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1: Le français est notre langue officielle. Soignons-le. Les petits cadeaux entretiennent bien l'amitié. Un verre, une cigarette. Les fidèles disciples de Bacchus seront certainement flattés par notre trouvaille. Les personnes qui prennent part à un repas ensemble, c'est faux appeler convives. Celles qui remplissent la même fonction ou qui font partie d'un même établissement sont des collègues. Les compagnons d'études sont des condisciples. Des noms comme compatriotes, confrères, compères, co-associés existent bel et bien pour désigner respectivement les personnes du même pays, celles qui appartiennent à la même société, celles qui sont associées à d'autres, etc. Tenez, il y a une année exactement, les disciples de Bacchus, dans leur euphorie bachique, nous ont demandé par quel concept ils pouvaient désigner leurs compagnons. La question était socialement intéressante, étant donné que le vin a la vertu d'attirer et de réunir les hommes autour de lui à un moment de la journée. Nous avons retourné fouiller dictionnaires et encyclopédies, traités sur les boissons, Internet, nous n'avons pas trouvé. Finalement, c'est de droit que nous avons estimé nous confier à l'institution supérieure qui fait autorité d'Académie française chez nous. Il s'agit de l'Institut supérieur pédagogique de Mouangui par son département de français latin. Un professeur chevronné de syntaxe latine nous a révélé que le terme français n'existait pas, mais qu'en latin, les Romains parlaient de combubo, combubonis. De là, l'enseignant nous a suggéré qu'il y a lieu de récupérer le mot, puisqu'après tout, les mots naissent dans le peuple et c'est au peuple de faire vivre la langue. Ainsi a-t-il pris le préfixe « cum » dont le sens premier est « avec », auquel il a adjoint le verbe latin « bubere » qui signifie « boire ». Notre informateur nous a donc prêté le terme masculin « combubon » qui fera « combubone » au féminin, avec un « c »,« o »,« b »,« u »,« b »,« o »,« n » pour désigner celui ou celle qui vous accompagne dans vos activités bachiques. Alors, à bon vin point d'enseigne, et le sage pense au lendemain. Mais si vous voulez soulever le monde, vous n'avez qu'un point d'appui, le vin. Il ne me reste plus qu'à vous dire, à la santé, cher combubon. Synthétique et précise, cette émission s'adresse à vous qui voulez affiner votre maniement du français. Courage.
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1: Il est 5h30 ici à Paris, une heure de plus à Antananarive. 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
1: Afrique Matin, première édition, et cette nouvelle scène d'horreur à Madagascar, un mois après une série de meurtres et d'enlèvements qui a touché toute la grande île. Deux jeunes filles ont été retrouvées égorgées dimanche, non loin de la capitale. Elles avaient disparu vendredi. Nous sommes sur place dans un instant. La difficile position du Tchad vis-à-vis de la guerre au Soudan, décryptée par un spécialiste également dans ce journal, notamment après des frappes de drones menées par l'armée soudanaise sur son sol. C'était jeudi dernier. Paul Kagame le répète, le problème du Rwanda est avec les FDLR en RDC. Le président rwandais donnait hier une conférence de presse dans laquelle il est revenu sur cette épineuse question. Tant qu'elle n'est pas résolue, Kigali restera concerné par le conflit, dit-il. Un rapprochement était nécessaire, particulièrement d'un point de vue sécuritaire. L'analyse d'un journaliste algérien après la visite hier à Alger du premier ministre malien Abdoulaye Maïga. Des déguerpissements très violents dans un quartier populaire de Mogadiscio. L'opposition somalienne évoque la mort d'au moins 4 personnes sous les balles des forces de sécurité. Ils fuient face au Shebab mais deviennent courageux face à de pauvres civils, disent deux figures de cette opposition. Et puis reportage au Cameroun où les tournois de football entre villages suscitent un fort engouement. Leur disparition vendredi avait suscité une vive émotion à Madagascar. Les corps des deux jeunes filles ont finalement été retrouvés dimanche à Amboï-Mangrove, à une vingtaine de kilomètres au nord de la capitale, Antananarive. Les autorités promettent désormais une récompense de 50 millions d'ariars, soit environ 10 000 euros, pour retrouver les auteurs des crimes. Reportage sur place d'Aurélie Couman.
3: Dans cette ruelle de Mandiakarai, quartier populaire de la capitale, deux faire-part de décès sont accrochés au mur. Les habitants affluent pour présenter leurs condoléances aux familles de Stéphanie, 21 ans, et Anne Gautiane, 17 ans. Autour des faire-part, les voisins se recueillent en silence. Sur les visages, l'inquiétude se mêle à la tristesse. Vendredi, les deux jeunes filles avaient quitté leur domicile pour aller au cinéma. Le soir venu, ne les voyant pas revenir, leurs proches s'inquiètent. Leurs corps ont été retrouvés sans vie, deux jours plus tard. Ni la famille en deuil, ni la brigade criminelle en charge de l'enquête ne souhaitent s'exprimer auprès des médias pour le moment. Seul le chef de l'administration du quartier a accepté de témoigner.
4: On m'a appelé parce que les deux corps avaient été retrouvés et qu'on avait besoin du fuktan. Lorsque la police et la brigade criminelle sont arrivées, on a fait sortir toute la famille. J'ai assisté à la constatation des décès. Les deux personnes ont été égorgées. Elles présentaient des plaies de 20 cm et de nombreuses traces de coups.
3: Pour le chef Fuktan, l'événement est traumatisant pour toute la population du quartier de Mandiakarai. Un mois après la crise des dizaines d'enlèvements qui avaient déjà secoué la capitale et conduit à une journée de deuil national, ce nouveau drame relance les mêmes questions sur la capacité des autorités à protéger la population. Aurélie Couman, Antananarive, RFI.
1: Le conseiller spécial américain pour l'Afrique, Massad Boulos, estime que le Conseil de sécurité des Nations Unies devrait étendre l'embargo sur les armes au Darfour à tout le Soudan pour éviter, je cite, que le conflit ne s'élargisse et ne se régionalise. Une mesure mise en place en 2004 et qui expirera dans une vingtaine de jours si aucun nouvel accord n'est signé. On revient sur cette volonté américaine ce matin dans nos différentes éditions. En attendant, la guerre entre l'armée soudanaise et les paramilitaires FSR se poursuit sur le terrain. Les FSR, forces de soutien rapide qui bénéficieraient du soutien notamment du camp de l'Est libyen, contrôlé par le maréchal Khalifa Haftar, et du Tchad. L'armée tchadienne a d'ailleurs été mise au niveau le plus élevé d'alerte afin, je cite, de riposter à toute menace. Cela fait suite à des frappes de drones de l'armée soudanaise menée sur son sol jeudi dernier. Un nouvel épisode qui souligne la difficulté de la position de N'Djamena vis-à-vis du conflit soudanais, selon Marc Lavergne. Il est directeur de recherche émérite au CNRS.
5: L'armée tchadienne ne souhaite pas intervenir dans le conflit qui se déroule au Soudan. Elle est à la fois prudente du côté libyen et prudente aussi du côté de tous ces groupes du Darfour qui se battent tantôt pour, tantôt contre le gouvernement de l'armée soudanaise. Et puis, il ne faut pas oublier aussi qu'il y a sans doute beaucoup de jeunes d'origine tchadienne, d'origine ouest-africaine, je dirais, qui sont impliqués dans cette guerre, dans les différents groupes, et qui se battent contre l'armée soudanaise. Pour le Tchad, c'est d'autant plus compliqué qu'il a une très longue frontière avec le Soudan et aussi des groupes ethniques qui sont à cheval sur cette frontière d'un côté comme de l'autre, y compris d'ailleurs la famille du président Déby, Et donc, il y a une proximité extrêmement grande. On l'a vu dans le passé, d'ailleurs, il y a toujours eu une percolation des sujets du Darfour et du Soudan en général et du Tchad.
1: Marc Lavergne, directeur de recherche émérite au CNRS, joint par Ouda Ibrahim. En bref, deux casques bleus éthiopiens de la MINUS, la mission des Nations Unies au Soudan du Sud, tués dans une embuscade tendue par des individus non identifiés dans l'état du Jonglei, c'est dans le centre du pays. Trois autres soldats onusiens, deux policiers sud-soudanais et deux employés civils de l'ONU ont également été blessés selon la MINUS. Un mois après l'annonce d'un protocole de désarmement et de démobilisation signé entre la RDC et les FDLR, le président rwandais Paul Kagame est revenu hier lors d'une conférence de presse sur cette question des forces démocratiques de libération du Rwanda, ce groupe armé composé à l'origine d'anciens membres de milices impliqués dans le génocide des Tutsis en 1994. L'une des principales questions sécuritaires pour Kigali quant au conflit qui touche l'est de la RDC. Lucie Mouillot, dans la capitale rwandaise pour RFI, a suivi cette prise de parole de Paul Kagame.
0: En réponse à une question sur la position du Rwanda concernant le récent protocole entre la RDC et les FDLR, sans mentionner directement ce nouvel accord, le président Paul Kagame dénonce le manque d'action contre le groupe armé.
6: Personne ne répond aux causes profondes du conflit. Je n'ai jusqu'à présent entendu parler d'aucune initiative qui se concentre réellement sur les causes profondes du problème et cherche à y répondre. C'est toujours quelque chose de superficiel.
0: La neutralisation des FDLR, un engagement de Kinshasa dans l'accord de paix de Washington, auquel le protocole ne répond pas, affirmé sur les réseaux sociaux le ministre rwandais des Affaires étrangères, Olivier Ndungirehe, qualifiant l'accord de manœuvre politique et de stratégie dilatoire de la part de Kinshasa. Une question sécuritaire pour le Rwanda, affirme le chef de l'État.
6: Le problème du Rwanda est avec les FDLR au Congo, je l'ai dit des centaines de fois. Tant que la question des FDLR n'est pas résolue, bien sûr, le Rwanda restera concerné par ce conflit.
0: Revenant également sur les sanctions à l'encontre de Kigali, le président a affirmé que ce type de mesure crée de nouveaux problèmes au lieu d'apporter des solutions. Lucie Mouillot, Kigali. RFI.
1: Et j'ajoute que sur le terrain, dans l'est de la RDC, une mission chargée de vérifier le cessez-le-feu entre l'armée et le groupe politico-armé AFCM 23 a été déployée à Minembwe ce lundi dans la province du Sud Kivu. Une étape attendue depuis des mois et qui bénéficie du soutien logistique de la MONUSCO, la mission onusienne dans le pays. Là aussi, on en parle dans nos différentes éditions, tout comme de cette proposition faite par la coalition d'opposition Le Congo d'abord. Ce samedi, elle a organisé une marche à Kinshasa pour exiger la création d'un tribunal pénal international pour la RDC. Ce mardi, elle doit déposer des mémorandums auprès des ambassades, du gouvernement et des Nations Unies pour rappeler ce qu'elle considère comme un préalable non négociable, rendre justice aux victimes. Ce matin également, les suites de l'éboulement survenu ce dimanche dans la décharge de Dar es Salaam à Conakry. Une montagne de déchets a enseveli plusieurs habitations après de très fortes pluies survenues dans la capitale guinéenne. Le dernier bilan en date fait toujours état d'au moins 31 morts et de 22 blessés, plus de 300 personnes sinistrées ou habitant dans des zones considérées à fort risque ont dû être évacuées par les autorités. Retour à présent sur la visite du Premier ministre malien en Algérie ce lundi. Abdoulaye Maïga s'y est rendu sur invitation de son homologue Sifi Khlieb, puis en a profité pour s'entretenir avec le président Abdelmadjid Tebboune. Au cœur des discussions, la coopération sécuritaire entre les deux pays, notamment dans le nord du Mali. De quoi réchauffer des relations crispées entre Bamako et Alger depuis plusieurs mois. Un rapprochement nécessaire selon Akram Khalief, journaliste algérien et expert sur les questions de défense.
7: Le Mali aujourd'hui demande un peu de stabilité. On a vu que la solution de la force qui est... sur la table depuis maintenant plus de 15 années, ne nous donne pas de solution. L'Algérie a été le seul acteur de la région à proposer un processus politique complet pour résoudre cette crise. Et il semble que Bamako soit aujourd'hui contrainte à revenir à de meilleures intentions. Aujourd'hui, la capitale malienne est sous blocus depuis de nombreux mois.
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11: Bonjour, vous écoutez Radio Moto Butembo Beni Mata Actualité, il est 7h15 à Mambasa en Ituri, c'est la même heure ici en ville de Butembo.
1: Le journal Philippe Makomera.
11: Et d'abord les grands titres à la une ce matin, Ebola existe bel et bien et s'est guéri. Un médecin de 4 ans sorti vainqueur aux côtés d'une femme et un enfant de 4 ans et la preuve vivante. Ces personnes ont été déchargées, appel à faire confiance au CTE pour sauver des vies. Et depuis 6 mois, le gouvernement le vit dans le noir suite à la panne de la centrale hydroélectrique de Saïbou. Face à la frustration des habitants, Konko Fulpa appelle à la patience et assure que les pourparlers sont en cours pour une solution palliative, avance-t-il. Et la société civile de Mambasa lève l'incivisme fiscal et appelle à reprendre les paiements des taxes au nom de la responsabilité patriotique. Elle conditionne ses gestes par 4 exigences: l'allègement fiscal, le renforcement militaire, l'aide aux déplacés et le remplacement des officiers inactifs. Voilà tout pour les titres. Rodrigue Louvalenda est à la mise en onde. Je le disais donc en titre de ce journal, on ne peut pas se créer une maladie et être le premier à soigner cette maladie. Telle est la réponse d'un médecin déclaré guéri d'Ebola ce lundi 24 août 2026, ceux qui accusent les prestataires d'avoir fabriqué la maladie à virus Ebola pour avoir des financements. Ces prestataires des soins figurent parmi 3 personnes, dont une femme et un enfant de 4 ans qui sont sortis guéris au CTE 4 ans après la confirmation de leur guérison par les services de laboratoire spécialisé basé à Beni. Au cours d'une interview avec radio, avec la presse de Butembo, et le médecin ayant requis l'anonymat a indiqué qu'il a contracté la maladie dans la structure où il preste lors de la prise en charge des malades, tout en confirmant l'existence de la maladie. Ce médecin balaye les rumeurs selon lesquelles Ebola est une création des prestataires de santé afin de mobiliser des financements. On l'écoute.
3: Ça ne peut jamais exister. Comment pouvons-nous fabriquer des choses pour nous tuer? On n'en a pas intérêt vraiment. Ebola est là, Ebola est venu de la communauté. On ne sait pas la première personne qui l'a amené dans la communauté, mais Ebola est là. Soyons juste prudents, protégeons-nous.
11: Et ces médecins déconseillent l'automédication en cette période d'épidémie, même si on est soignant pour éviter la propagation de la maladie à Ebola et d'autres risques liés à cette pratique. Encore une fois, on l'écoute.
3: Il n'est pas conseillé ni déontologiquement à un personnel soignant de se soigner et se prendre en charge. Vu que quand on est malade, il y a toujours les émotions qui viennent avec les sentiments qui vont beaucoup influencer sur votre prise en charge. Si vous vous prenez en charge seul, vous risquez de vous surdoser ou surdoser ou surmédiquer même. C'est mieux toujours de venir entre les mains des autres soignants. Et comme on est personnel soignant, ça sera facile parce qu'on va aller et on va comprendre ensemble les objectifs qu'on est en train de poursuivre pour son traitement.
11: Et ces nouvelles guérisons allongent la liste des personnes déjà sorties vainqueurs de la 17e épidémie d'Ebola. En moins d'une semaine, au moins 10 personnes sont sorties guéries uniquement du CTE 4 dans la ville de Butembo, ce qui donne de l'espoir dans la prise en charge des malades dans cet hôpital spécial. Et toujours en santé, les chefs des bureaux urbains du tourisme à Butembo déplorent les comportements de certains tenanciers des hôtels, des agences de voyage et des restaurants qui n'appliquent pas encore des mesures d'hygiène pour barrer la route à certaines maladies des mains sales. Surtout à cette période de l'épidémie d'Ebola, Kamba Soumatembela a exprimé ses regrets ce lundi 24 août 2026 au cours d'un échange avec la presse dans son office de travail. Il demande à tous les opérateurs économiques du secteur du tourisme et de s'approprier la lutte contre la maladie à virus Ebola. Il les appelle à respecter les orientations des prestataires de santé et des autorités administratives en plaçant des kits de lavage des mains devant des hôtels, des agences de voyage et des restaurants. Il montre que ces endroits sont plus fréquentés par diverses personnes dont on ne connaît pas les lieux de provenance. On va écouter ici son témoignage.
4: J'ai des observations dans la gestion du secteur, notamment dans l'applicabilité des mesures barrières par rapport à la situation épidémiologique que nous sommes en train de vivre présentement. Et plus précisément, nous sommes en train de faire nos activités, nos travaux de routine. Dans certains établissements, j'encourage d'abord certains opérateurs qui sont en train de respecter les mesures recommandées par les agents sanitaires. Et par contre, il y a d'autres qui ne savent pas que nous traversons une situation un peu critique, qui se réservent. C'est ce que je les rappelle. En tenant compte de la situation que traverse notre ville, surtout la situation épidémiologique liée au virus Ebola, vraiment d'appliquer les restrictions qui émanent de notre hiérarchie.
11: Et tout à fait autre chose à présent, les centres de formation professionnelle et pour la santé et nutrition des bases a procédé ce lundi à la remise des brevets aux apprenants ayant achevé une formation de 6 mois au sein de cet établissement. C'était la 3e promotion. À cette occasion, Wilfried Kavira Mataibo, responsable du centre, a tenu un discours mobilisant la communauté à apprendre les métiers qui boostent la nutrition. Elle a insisté sur l'importance de la nutrition dans la prévention de certaines maladies. Selon elle, une bonne alimentation peut contribuer au maintien de la santé et permettre à chacun de mieux comprendre le fonctionnement de son organisme. Elle appelle ainsi la communauté à s'intéresser davantage aux questions liées à la nutrition et à se former afin de mieux se protéger contre les maladies. 69 lauréats de la dernière promotion ont salué la formation acquise au centre des formations professionnelles et pour la santé, nutrition des bases. Parmi eux, Kasukika Louviro Catherine, celle-ci s'est dit être déterminée à partager les connaissances acquises avec la communauté afin de contribuer à son niveau au bien-être de tous.
6: Lorsqu'on nous a appris que vraiment il y a tant de nourriture que nous ne pouvons pas prendre, et ça nous a vraiment beaucoup aidé. Et nous avons repris des vies, nous qui étions malades, courage de pouvoir venir et d'écouter eux-mêmes à leurs oreilles que vraiment notre santé, nous pouvons vraiment bâtir ça nous-mêmes. Parce que la santé est personnelle, pas à dire qu'on va vous aider. Mais il faut d'abord que quelqu'un soit conscient de ce qu'il est en train de surpasser pour qu'il ait vraiment une bonne santé.
11: Voilà, il faut donc dire que cette cérémonie de remise des diplômes marque ainsi la fin d'une étape de la formation, mais aussi le début d'un engagement de nouveaux diplômes à mettre leurs connaissances au service de la communauté. Pendant ce temps, les inscriptions gratuites pour la prochaine promotion ont déjà débuté au centre des formations professionnelles et pour la santé, nutrition des bases. Ce centre est localisé sur Ex-Rue Kinshasa, aux environs de la galerie Tanga Moussa. Atipesei Maeria, vous écoutez Radio Moto Butembo Beni.
12: Nos informations continuent.
11: Le pont Biasavulindi, j'étais sur la rivière qui m'a mis menace de céder. La réalité a été constatée par Radio Moto Butembo Beni ce lundi 24 août 2026. Sur place, une partie du pont Biasa du côté de Vulindi est menacée par l'érosion. La situation inquiète les usagers de cette infrastructure. Les habitants interrogés par Radio Moto Butembo Beni pensent que ce pont risque de s'effondrer si les pluies continuent de tomber et si les autorités ne stoppent pas l'érosion par des pistes et des solutions idoines. On écoute ici des usagers de ces ponts qui étaient interrogés par Danimo aussi.
13: Ces ponts ici va céder. Ce n'est plus comme avant. La partie de Burundi est secouée par l'érosion. risque celle de Biassa, que les autorités trouvent à Nirjas une solution durable, car l'eau des pluies arrive avec force. Que les autorités y passent, car Bulindi est en danger à cause de cette érosion qui menace le port Kirelibulindi à Biassa.
11: Il faut donc retenir que le pont Biassa, c'est ce pont-là qui relie les groupements maliens à la ville de Boutembo. Je le disais, en titre inquiétude des habitants du groupement malien en chefferie de Bachou sur l'absence de l'électricité dans leur contrée. À ce sujet, les sociétés de l'électricité ayant des centrales dans le coin rassurent Congo Full Power. L'une d'elles invite à la patience au cours d'un entretien avec Radio Moto Boutembo Beni, ce lundi 24 août 2026. Le chargé des relations publiques et marketing à Congo Full Power a indiqué qu'il comprend bien la frustration de la population. Cependant, Mboussa Nehemi a rassuré que les pourparlers sont en cours avec les autorités locales, dont les chefs de groupement, pour étudier les voies et moyens d'électrifier les villages Kisungu, Boutouhe, Kanyati, Muhila, Tshisesam et environ, qui d'ailleurs se sont déjà adressés à la société Congo Full Power, a-t-il révélé. On va l'écouter ici au micro de Mwindo Stanley.
10: Je vais les rassurer que avant même que nous puissions lancer notre première lampe, nous, étant que l'entreprise, nous avons déjà entamé des contacts avec les autorités au niveau du groupement malien pour voir qu'est-ce qu'on peut faire concrètement avec la population pour que cette population qui a besoin du courant puisse encore commencer à consommer de l'énergie électrique. Et nous sommes en train d'attendre maintenant la réponse au niveau du groupement. Qu'est-ce que eux vont nous dire? Mais nous les rassurons que ils auront aussi leur part.
11: Et selon lui, les lobbies sont en cours depuis plus de 6 mois. Il y a des facteurs qui doivent présider à l'électrification des villages précités, a précisé notre source.
10: Le courant hydroélectrique n'est pas vraiment une lampe torche où tu achètes des piles dans une boutique et déjà tu commences à consommer. Il y a beaucoup. La première des choses, il faut voir la faisabilité. Est-ce que c'est faisable? Par exemple, pour desservir ces villages, c'est environ 5 villages, donc chaque village, il faut un transformateur. Ça demande des moyens. Qu'est-ce que l'entreprise va faire? Qu'est-ce que la population aussi doit faire comme contribution au niveau local? Parce qu'un projet de développement ne peut jamais réussir sans la contribution de la population. Et donc ça, c'est important. Il y a aussi l'intérêt de l'opérateur.
11: Ils font par ailleurs un poche et des responsables de l'autre société. La RED de l'Église catholique a parlé d'une affaire sensible, et d'autant plus que certains villages sont déjà alimentés par un autre opérateur dans le domaine. Il a lui aussi assuré que les réflexions sont en cours afin de répondre aux inquiétudes de la population. Il faut signaler ici que c'est depuis plus de 6 mois que Boutouhe, chef-lieu du groupement Malio et environ, sont dans le noir. Cela est une conséquence d'une panne observée à la centrale de la société Saibou qui dessert cette partie en électricité. C'est ainsi que la population croit que l'intervention d'autres sociétés pourrait en soit peu diminuer sa souffrance actuelle. Revirement à Mambasa dans la province d'Ituri, la synergie des sociétés civiles, sociétés de ces territoires lèvent la mesure d'un civisme fiscal qu'elles observaient depuis plusieurs semaines pour protester contre l'insécurité. Réunis en assemblée générale extraordinaire ce samedi 22 août 2026 à Mambasa Centre, les délégués des confessions religieuses, de la jeunesse, des femmes, des opérateurs économiques et des taximens ont analysé la situation sécuritaire. Ils disent constater une accalmie précaire ces derniers jours et saluent les efforts des forces et de l'ordre. Patrick Alungwa a plus de détails.
14: Dans sa déclaration finale lue par Mungeni Yuma Imurani, coordonnateur des forces vives de Mambasa, les participants appellent désormais toute la population du territoire à reprendre normalement la paie des impôts, taxes et obligations légales. C'est un acte de responsabilité et non un recul, précise-t-il.
15: Cette décision n'est pas une lâcheté ni un abandon de nos revendications. Elle constitue un acte de responsabilité citoyenne et patriotique. Nous ne pouvons pas, d'un côté, demander au gouvernement de renforcer les effectifs militaires, de fournir davantage de véhicules, de moyens logistiques et d'équipements à nos forces de l'ordre, et de l'autre côté, contribuer à affaiblir les ressources dont l'État a besoin pour fonctionner et faire face à cette guerre.
14: Mais cette levée de la mesure, en vue qu'elle soit pérenne, est conditionnée par quatre recommandations fortes. Premièrement, la société civile demande au ministre des Finances d'alléger certaines taxes pour les commerçants victimes des atrocités EDF et pour l'ensemble des opérateurs de Mombasa qui ont perdu leurs biens durant cette période d'insécurité.
11: Voilà Patrick Lungwana, on va parler sport sans transition. Les clubs de la RDC ne cessent de préparer différentes compétitions, notamment celle de la CAF. Des représentants de la RDC aux compétitions de la CAF étaient en action. D'abord les DC Virunga de Goma qui s'est baladé en s'imposant par 6 buts contre 2 devant l'AS Elbo du Congo Brazzaville, et l'AS Maniema Union de Kindu a frappé ce dimanche 23 août Ajax de la République du Congo. Pile 7h30, c'est la fin de ce journal. Merci à vous tous de l'avoir écouté. Merci à Rodrigue Louvalenda qui l'a mise en onde. Moi, je suis Philippe Makomera. Très bonne suite des programmes de Radio Motobutembo Beni.
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0: 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L'Institut supérieur de chimie appliquée de Butembo, ISCA Butembo, porte à la connaissance du public qu'il procède à l'inscription des nouveaux étudiants pour l'année académique 2026-2027. L'ISCA Butembo forme des ingénieurs techniciens à technologie des aliments. Option chimie agroalimentaire CAA pour des compétences dans la transformation, l'analyse et la conservation des produits d'origine animale et végétale. Génie civil, option génie minier pour la prospection, l'extraction et le traitement des minéraux et leur mise en valeur. Chimie environnement, option chimie et gestion de l'environnement CGE. Pour des compétences dans l'analyse chimique de la pollution, la transformation et le traitement des déchets, ainsi que la gestion de l'environnement, a vu de contribuer à la résolution de la question mondiale du réchauffement climatique dû à la pollution environnementale. Ces options permettent de rendre disponible une main-d'œuvre locale capable de satisfaire les entrepreneurs et de limiter ainsi la main-d'œuvre étrangère toujours coûteuse. Par ailleurs, les finalistes de l'ISCA Butembo sont d'excellents consultants sollicités dans des entreprises publiques, para-étatiques et privées de la RDC. En outre, l'ISCA Butembo dispose des centres de recherche agroalimentaire CRAABAR ISCA pour l'encadrement des étudiants, tant de l'ISCA que des institutions sœurs, que des personnes tierces. Un laboratoire biochimique, une bibliothèque physique et numérique. Pour l'année préparatoire, ceux qui ont obtenu moins de 60% passent par un concours dont la date de passation leur est communiquée le cas échéant. Éléments du dossier. Pour la constitution du dossier, se renseigner auprès de la paritora centrale de l'ISCA Butembo, située à commune Boulenguer, à quartier de l'Évêché, celui le Buhumbi, anglo opposé à l'ancien terrain du complexe scolaire Mage d'Orient. Les inscriptions se font chaque jour ouvrable de 9h à 15h. Pour l'ISCA Butembo, le CT Kanyere Nzilamba a signé ce communiqué. L'Institut supérieur pédagogique de Muhangi à Butembo, ISP Muhangi à Butembo, a le réel plaisir de former le public de Butembo et ses environs, qu'il procède à l'inscription des nouveaux étudiants pour l'exercice 2026-2027. Les nouveaux étudiants du premier cycle sont accueillis dans les filières suivantes, telles que regroupées dans les domaines ou sections ci-après. Domaine ou section des sciences et technologies avec comme filière biologie-chimie. Chimie, physique, conception des systèmes de formation. Géographie et gestion de l'environnement, mathématiques et physique. Phytotechnie et défense des cultures. Et physique et technologie, production et santé animale. Sciences et technologies des aliments. Technique des services de restauration. Technique des services hôteliers. Domaine ou section des lettres, langues et arts, avec comme filière anglais, culture africaine, français, langues africaines, français, latin. Domaine des sciences de l'homme et de la société, avec la filière de l'histoire, gestion du patrimoine et développement. Domaine ou section des sciences économiques et de gestion, avec la filière de gestion commerciale et administrative. L'ISP Muhangi encourage les parents à placer des bases du développement de notre République en incitant les jeunes à devenir ingénieurs pédagogiques et didactiques et prévenir la pénurie qui se profilerait déjà à l'horizon dans ce domaine socle de la civilisation. À quoi ressemblerait l'avenir de notre jeunesse sans encadreur qualifié à l'école? Les candidats sont priés de se présenter à la paritora centrale 6 au quartier Matranda, cellule Buhima numéro 92 sur avenue Wabunga Singa du lundi au vendredi de 9h à 16h. Depuis l'année académique 2026-2027, les anciens diplômés du premier cycle de l'ancien système sont attendus pour les pré-masters et pour suivre les passerelles avant de commencer le master proprement dit. Les anciens diplômés du premier cycle, celui des licences du nouveau système LMD, sont attendus au second cycle ou master du même système dans les filières suivantes: anglais, français, histoire, biologie, géographie, informatique et sciences commerciales. L'agrégation sera fonctionnelle pour mettre à niveau pédagogique les enseignants du secondaire et de les sursis qui ne l'ont pas. La rentrée académique 2026-2027 est fixée au 15 octobre 2026. Bienvenue à tous et à toutes et fructueuses années académiques 2026-2027. 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Le CT Paluku Karongo Pantaleon a signé ce communiqué. C'est là que nous bouclons ce carnet de communiqués présenté par Cécile Kachanula. Rodrigue Louvalin assure la mise en onde. Nous disons merci à lui. Nous vous remercions aussi de l'avoir écouté. Excellente journée accompagnée des programmes de la radio Motobutembo Beni.
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1: Amis auditeurs, bienvenue à l'écoute de ce programme. Le pape a accordé dans la matinée de lundi 24 août une audience à la délégation de l'ordinariat militaire du Portugal à qui il a délivré un message de soutien centré sur le service, la foi et la sécurité des citoyens. L'actualité de l'Église nous conduira également au Bénin pour parler du pèlerinage marial national à la grotte Notre-Dame d'Arigbo. L'actualité politique et sociale sur le continent africain concerne l'éboulement dramatique survenu en Guinée, l'accord sur une nouvelle feuille de route pour les négociations de paix entre le gouvernement de la République démocratique du Congo et le mouvement AFC-M23, le naufrage meurtrier de migrants au large de la Tunisie. Bienvenue encore une fois à l'écoute de ce programme que nous commençons avec l'actualité de l'Église.
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1: Que les militaires deviennent de bons samaritains protégeant les citoyens de l'injustice, c'est ce qu'a affirmé le pape lors de l'audience qu'il a accordée dans la matinée de lundi 24 août aux membres de l'ordinariat militaire du Portugal et des représentants des forces armées et de sécurité de ce pays à l'occasion du 60e anniversaire de l'institution. La délégation de l'ordinariat des corps militaires et des forces de l'ordre portugaises se trouve en pèlerinage à Rome à l'occasion de cet anniversaire de la fondation du vicariat qui, il y a 25 ans, a eu son premier évêque. Le souverain pontife a confié au Seigneur les deux jeunes soldats portugais décédés vendredi dernier après avoir été percutés par un véhicule alors qu'ils portaient généreusement secours à un chauffeur routier sur l'autoroute. Et avant de les bénir, le pape a confié à Notre-Dame de Fatima les missions des militaires portugais dans leur pays et à l'étranger. Le pape a également reçu en audience, toujours dans la matinée de lundi 24 août, les membres de la Fédération espagnole Marsodeto, un mouvement associatif de familles de Tolède, qui célèbre les 45 ans de son engagement auprès des personnes en situation de handicap mental et de paralysie cérébrale. Dans son allocution, le souverain pontife a évoqué cet anniversaire. Il a souligné des valeurs telles que la solidarité, la défense de la dignité humaine et la pleine inclusion et a rappelé que l'attention portée aux plus vulnérables est une expression concrète de la foi. Nous rendons grâce à Dieu pour l'inspiration du père Marcelino Casas Puente qui, il y a plus de 40 ans, a concrétisé ce qui semblait alors un rêve et que nous considérons aujourd'hui comme une réalité, à savoir qu'aucune famille accueillant une personne en situation de handicap mental ne soit abandonnée. Une tâche ardue sans aucun doute, avec tant de travail invisible, imperceptible aux yeux de tous et récompensée seulement par Dieu et dans laquelle il est profondément réconfortant de découvrir en chaque personne Jésus-Christ lui-même. Il y a 87 ans, le 24 août 1939, face à l'imminence de la Seconde Guerre mondiale, le pape Pie XII prononça un message radio historique depuis la résidence de Castel Gandolfo. Sa phrase la plus célèbre, devenue une maxime universelle pour la diplomatie, résume tout son appel « Rien n'est perdu avec la paix, tout peut l'être avec la guerre ». Le message du pape Pie XII exhortait les dirigeants politiques à s'asseoir à la table des négociations, affirmant que la force n'a jamais réglé les conflits de manière juste. Ce message s'adressait au peuple du monde entier pour susciter un élan de prière et de résistance morale face à la catastrophe. Malgré cet appel, l'Allemagne attaqua la Pologne 7 jours plus tard, déclenchant la Deuxième Guerre mondiale. Au Bénin, le sanctuaire Notre-Dame d'Arigbo a tenu du 21 au 23 août la 72e édition du pèlerinage national annuel de l'Église. Le point culminant a été la messe de clôture présidée dimanche 23 août par le cardinal Diedoné Nzapalainga, archevêque de Bangui en Centrafrique et invité d'honneur de cette édition. Les détails avec juste Halanon.
3: Dans son homélie à la messe de clôture du dimanche 23 août, le cardinal Dieudonné Nzapalenga a missionné chaque pèlerin vis-à-vis des pauvres.
4: En quittant la grotte mariale, sachant que le véritable fruit de notre pèlerinage se mesure par la profondeur de notre foi et la qualité de notre charité. Avec Marie, allons et aimons les pauvres, c'est-à-dire les jeunes qui vivent dans le désespoir. Les familles divisées, les personnes âgées abandonnées, les malades oubliés, les déplacés par les violences, les veuves et les orphelins. Que Notre-Dame d'Aribo, d'Assazoumé, nous obtienne la paix et l'unité dans nos pays.
3: Un message qui est le bienvenu dans le rang, aussi bien des pasteurs que des fidèles béninois. Monseigneur Aristide Gonzalo, vice-président de la conférence épiscopale du Bénin.
5: Le miracle prophétisé dans son homélie par son éminence Dieudonné Cardinal Nzapalenga s'est produit. Tant de cœurs ont retrouvé consolation et paix. Tant de corps et d'âmes ont expérimenté la guérison et la paix. Tant de vies, parfois éprouvées, fragilisées, ont repris courage, espérance et force dans la foi et dans la paix.
3: Cotonou, juste Rlano pour Radio Vatican.
6: Dans quelques instants, l'actualité sociopolitique.
1: Au moins 30 personnes sont mortes en Guinée dimanche et 22 ont été blessées dans l'éboulement d'une décharge d'ordures dans la banlieue de la capitale Conakry après de fortes pluies. Le gouvernement guinéen indique dans un communiqué que l'accident est survenu à 2h du matin dans le quartier de Dar es Salaam, commune d'Egbessia. D'importants moyens matériels et humains ont été mobilisés pour rechercher d'éventuelles personnes encore ensevelies, secourir les victimes et procéder au dégagement des corps. En République démocratique du Congo, le gouvernement et les membres de l'AFC M23 se sont accordés sur une feuille de route pour encadrer la suite des négociations lors d'une réunion à huis clos en Suisse. À Kinshasa, les précisions de Pascal Moulegua.
7: La feuille de route adoptée définit les différentes étapes ainsi que les calendriers des négociations dans le cadre de l'accord cadre de Doha. Kinshasa et les rebelles de l'AFC M23 réaffirment leur engagement à poursuivre les discussions en vue d'une paix globale aidant un règlement durable du conflit. Concrètement, les parties ont convenu de mettre en place un mécanisme chargé d'évaluer les progrès et d'identifier les difficultés dans l'exécution des engagements pris. Elles se sont également accordées sur une méthode standardisée pour signaler les violations du cessez-le-feu. Autre avancée, le secrétariat du mécanisme conjoint des vérifications élargies plus est désormais mis en place. Une mission de reconnaissance a été menée le 20 août avec l'appui logistique de la MONUSCO, la mission de l'ONU et RDC. Autour de la table figuraient notamment les Qatar, les États-Unis, les Togo, la Suisse et la Commission de l'Union africaine. Mais aucun nouveau protocole n'a été négocié durant cette rencontre. Sur les 8 protocoles prévus par l'accord de Doha, seuls 2 ont jusque-là été traités. Pascal Moulegua, Kinshasa, RFI, pour Radio Vatican.
1: Selon des sources onusiennes et gouvernementales, une première mission régionale de vérification du cessez-le-feu entre l'armée congolaise et le groupe M23 soutenu par le Rwanda s'est déployée lundi dans l'est de la RDC. Cette mission, composée d'experts militaires des pays membres de la Conférence internationale sur la région des Grands Lacs, a été acheminée à bord d'hélicoptères de l'ONU dans la localité de Minembwe, située dans la province du Sud Kivu, théâtre d'affrontements intenses ces derniers mois. Le gouvernement burundais s'oppose quant à lui à un rapatriement réclamé par les réfugiés congolais vivant dans le camp de Busuma, à quelques 200 km de Bujumbura, la capitale économique. Des précisions de Léon Sebitario.
8: Le site de Busuma avait été conçu au début pour 20 000 personnes, mais il abrite actuellement 53 000, dont 20 000 enfants. Les réfugiés congolais de ce camp affirment qu'il manque de tout. La nourriture, l'eau potable, les tentes neuves, la scolarité pour les enfants, pour ne citer que cela. Ils reçoivent mensuellement une somme de 13 000 francs burundais, soit l'équivalent de 2 euros. Ces Congolais réclament d'être rapatriés au regard des conditions de vie dans le camp. Édouard Bizimana, le ministre burundais en charge des relations extérieures et de la coopération au développement économique, leur demande plutôt de se ressaisir. La vie et la sécurité de ces réfugiés comptent plus pour le Burundi, selon lui, expliquant que les affrontements n'ont pas encore cessé à l'est de la RDC. Le Haut Commissariat aux réfugiés indique n'avoir reçu jusqu'ici que 30% des 33 millions de dollars américains nécessaires pour une assistance en nourriture à ces Congolais du camp de Busuma. Pour sa part, le Programme alimentaire mondial a déjà prévenu que sans nouvelles ressources, les appuis alimentaires aux réfugiés congolais cesseront d'ici octobre prochain. Léon Sebitaliho, Bujumbura, Radio Vatican.
1: La garde nationale tunisienne a annoncé dimanche avoir repêché 12 corps en mer après le naufrage d'un bateau. Le bateau qui transportait 15 migrants tunisiens avait coulé dans la nuit de vendredi à samedi au large de Zarzis, dans le sud-est de la Tunisie.
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1: La République démocratique du Congo est dans les prières du pape, comme il l'a confié dimanche lors de la prière Maria de l'Angélus. J'encourage la communauté internationale à réagir en associant également les communautés locales aux efforts de prévention afin de sauver de nombreuses vies humaines, a-t-il dit en référence aux 2500 morts que compte le pays à cause de l'épidémie de virus Ebola. Pour l'instant, c'est l'est de la RDC qui est principalement concerné. C'est une région qui connaît la guerre depuis une trentaine d'années. Le docteur Didier Kané, médecin humanitaire et épidémiologiste, membre notamment de Médecins du Monde qui travaille depuis 3 décennies en RDC, revient sur les raisons qui ont favorisé l'expansion de la maladie à Ituri et dans les Kivu, mais aussi sur les signes d'espoir pour mettre fin à l'épidémie. On l'écoute.
9: Il est possible que le vaccin qui marchait pour la souche d'ailleurs marche aussi pour cette souche-là. Et donc, il va y avoir à la fois protéger les soignants qui s'occupent de ces malades, et puis en même temps, il y aura 20 000 doses qui seront destinées à des essais cliniques pour confirmer ou non la bonne efficacité de ce vaccin. Et puis, les médicaments, MPB-134, c'est une nouvelle molécule qui pourrait également être efficace sur les malades. Donc, il y a des essais qui sont en cours aussi sur ce centre de MSF à Bounia.
10: Est-ce qu'il y a suffisamment de prévention qui est faite auprès de la population ?
9: Toutes les équipes, entre autres, par exemple, Médecins du Monde qui est implanté à Goma et dans le sud de l'Ituri et dans l'Ikivu, ne fait pas directement la prise en charge des malades, mais travaille beaucoup sur la prévention et la santé communautaire. Et dans cette santé communautaire, cette sensibilisation au travers des ONG locales qui sont vraiment très efficaces, c'est déjà le début indispensable pour freiner l'épidémie. Donc ce travail est largement fait dans un pays qui a beaucoup l'expérience de cela, en RDC. Après, malheureusement, il y a tout un esprit conspirationniste qui s'est développé. Vous imaginez bien que le fait d'isoler un patient et que ce patient meurt dans une structure sanitaire, ça amène un esprit de complot et certains jouent sur cet aspect-là pour dénoncer l'Occident.
10: Ce sont vraiment les conflits qui ravagent l'Est de la RDC depuis une trentaine d'années qui expliquent une telle épidémie.
9: À partir de Goma et sur le Nord, c'est vraiment des régions où les populations sont en errance. Et la RDC, bien qu'elle essaye de faire ce qu'elle peut et qu'elle a des médecins congolais et des services d'épidémiologie très compétents, les infrastructures médicales sont vraiment détruites. Et à la fois, il faut une action médicale, mais il faut aussi une démarche diplomatique et politique dans ces zones. Bon, pour amener la paix, c'est la paix d'abord. La paix amènera le développement et amènera l'éviction de ces épidémies.
10: Selon vous, cette épidémie peut aller jusqu'où s'il n'y a pas de mesures radicales qui sont prises ?
9: Le virus, il faut voir qu'il va se développer dans des régions, sûrement la région chaude africaine est propice. Hein. Ce virus, il sort des forêts équatoriales. Toute cette zone chaude et humide peut favoriser également le développement du virus. Donc oui, il peut se développer dans tout le Congo et encore un peu plus loin dans certains pays africains.
1: Le docteur Didier Kané, épidémiologiste et membre de l'ONG Médecins du Monde, propos recueillis par Xavier Sartre. Par ailleurs, plusieurs organisations de la Croix-Rouge se sont dites préoccupées lundi par des attaques ayant blessé 6 membres de leur personnel la semaine dernière dans l'est de la République démocratique du Congo, où sévit une épidémie d'Ebola.
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1: Chers amis, c'est la fin de ce programme que Marie-Josée Mwando-Boisboilou a eu le plaisir de vous présenter. Au revoir et à très bientôt à l'écoute de nos prochaines éditions. Laudetur Jésus Christus.

Disons merci, chers amis, auditeurs, auditrices de la RMBB. Vous êtes nombreux à nous suivre, c'est la RMBB. Vous venez de suivre la radio Vatican et pour vous dire que nous avons encore 2 minutes avant de suivre notre micro-programme. Tout m'en plus, que à 30, nous aurons à suivre notre émission. Alors, pour l'instant, nous sommes à la technique avec Arsène Capissa. Moi, c'est mon Georges Macchio. Merci de me rester fidèle.

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0: Bonjour et bienvenue dans ce bulletin de formation. Membre Georges Makio et à sa présentation. Arsène Kapisa et à la technique. Les Pobiasa, vous l'avez dit, j'étais sur la rivière Kimemi et menacé par l'érosion. La réalité a été constatée par Radio Motobu Tembobini. C'est lundi 24 août 2026. Sur place, une partie du pont Biasa du côté de Volinti est menacée par l'érosion. La situation inquiète les usagers de cette infrastructure. Les habitants interrogés par Radio Motobu Tembobini pensent que ces ponts risquent de s'effondrer si les pluies continuent de tomber et si les autorités ne stoppent pas l'érosion par des pistes des solutions idoines.
1: Ce pont ici va céder. Ce n'est plus comme avant. La partie de Burundi est secouée par l'érosion, puisque celle de Biasa, que les autorités trouvent en urgence une solution durable, car l'eau des pluies arrive avec force. Que les autorités y passent, car Burundi est en danger à cause de cette érosion qui menace le pont qui relie Burundi à Biasa.
0: Les ponts Biasa relient les groupements Malio à la ville de Boutempo. Inquiétude des habitants du groupement Malio en chefferie de Bachou sur l'absence d'électricité dans leur contrée. À ce sujet, les sociétés d'électricité des centrales dont les Kwe rassure Congo Full Power, l'une d'elles invite la patience. Au cours d'un entretien avec Radio Moto Boutempo Bénis, lundi 24 août 2026, les chargés des relations publiques et marketing Congo Full Power a indiqué qu'il comprend bien la frustration de la population. Cependant, Boussa Nehemia a rassuré que les pourparlers sont en cours avec les autorités locales, dont les chefs de groupement, pour étudier les voies et moyens d'électrifier les villages Kisungu, Buture, Kanyati, Mohera, Kisesa et environ, qui d'ailleurs se sont déjà adressés à la société. Congo Full Power a-t-il révélé.
2: Je vais les rassurer que avant même que nous puissions lancer notre première lampe, nous, étant que l'entreprise, nous avons déjà entamé des contacts avec les autorités au niveau du groupement Malio pour voir qu'est-ce qu'on peut faire concrètement avec la population pour que cette population qui a besoin du courant puisse encore commencer à consommer de l'énergie électrique. Et nous sommes en train d'attendre maintenant la réponse.
0: Selon lui, les lobbies qui sont en cours depuis plus de 6 mois, il y a des facteurs qui doivent présider à l'électrification des villages précités, a précisé notre source.
2: Le courant hydroélectrique n'est pas vraiment une lampe torche où tu achètes des piles dans une boutique et déjà tu commences à consommer. Il y a beaucoup. La première des choses, il faut voir la faisabilité. Est-ce que c'est faisable? Par exemple, pour desservir ces villages, c'est environ 5 villages. Donc, chaque village, il faut un transformateur.
0: Par ailleurs, proche des responsables de l'autre société, la RED de l'Église catholique a parlé d'une affaire sensible, d'autant plus que certains villages sont déjà alimentés par un autre opérateur dans les domaines. Il a lui aussi assuré que les réflexions sont en cours afin de répondre aux inquiétudes de la population. Signalons ici que c'est depuis plus de 6 mois que Boutouré, chef-lieu du groupement Malio et Aviro sont dans les noirs. Cela est une conséquence d'une panne observée à la centrale de la société Saïbou qui dessert cette partie en électricité. C'est ainsi que la population croit que l'intervention d'autres sociétés pourra tant soit peu diminuer sa souffrance actuelle. La future commune rurale d'Nziapanda se procure dans les jours plus proches du courant électrique grâce à une centrale hydroélectrique construite sur la rivière Liibango. L'infrastructure est un projet réalisé sur fonds propres des habitants de cette partie du territoire et Loubero. Depuis plus de 5 ans, des hommes effectués des salons chaque lundi et jeudi, ainsi que des travaux d'aménagement du canal d'Aminé pour le fonctionnement de la centrale. Entre-temps, la fixation des poteaux pour les transports des fils électriques continue. Mais il y a nécessité de certains outils pour éviter la déstabilisation du projet. Dans ce cadre, l'ingénieur qui supervise les travaux parle du besoin des dynamomètres de haute intensité, des fils conducteurs et d'autres matériels. Ainsi, Kambale Marwaeva Malisawa appelle les autorités provinciales du Nord Kivu ainsi que les bonnes volontés à venir en aide aide aux habitants d'Ntiapanda qui vivent dans les noirs depuis 2 années. À savoir, le manque du courant électrique freine le développement de cette future commune d'Ntiapanda. Pour charger un téléphone portable ou un powerbank, il faut payer 1 000 francs congolais à la cabine des charges. L'hôpital général de référence de Mambasa travaille difficilement, faute également des fournitures en courant électrique. Le courant est un besoin urgent dans cette agglomération qui héberge plus de 30 000 ménages. C'est tout pour ces bulletins d'information. Merci de l'avoir attentivement écouté. Le programme se poursuit. D'ici là, c'est notre deuxième tranche de publicité. Merci, au revoir.
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4: 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Maombi Georges Makio.
5: Au sommaire de cette grande édition du journal, Ebola existe bel et bien et s'est guéri. Un médecin de Katwa, sorti vainqueur aux côtés d'une femme, un enfant de 4 ans, et la preuve vivante, ces personnes ont été déchargées et appellent à faire confiance au CTE pour sauver des vies. Depuis 6 mois, le groupement Malio vit dans le noir suite à la panne de la centrale hydroélectrique de Saïbou. Face à la frustration des habitants, Congo Full Power appelle à la patience et assure que les pourparlers sont en cours pour une solution palliative en avance. C'est l'espoir et la revue de presse vont devoir clôturer cette grande édition. Restez branchés pour son détail. Page religieuse pour commencer. Deux sœurs missionnaires du travail du cœur immaculé de Marie ont émis leur vœu perpétuel et 4 autres levées temporaires. C'est mardi 25 août 2026. La messe est abritée. Les cérémonies relatives ont été dites en l'église de la paroisse Regina Kaeli de Lukanga par les délégués de l'évêque de Butembo-Béni. Le père Anselme Tsonko a invité les heureuses de ce jour à suivre le Christ avec sa croix sans reculer malgré la souffrance et la vie. Les célébrants de cette messe étaient accompagnés d'une dizaine d'autres prêtres et d'un diacre. Nombreux chrétiens étaient également de la partie. Dans son homélie, le père Anselme Tsonko a prêché que la vie chrétienne demande un attachement au Christ qui aide à avancer même dans les moments difficiles. Selon les mots de la fondatrice de la congrégation des missionnaires du travail, si porter sa croix peut m'amener là où il y a la joie, que je suive le Seigneur, même dans les moments sombres de la vie, a conscientisé le père Anselme à l'endroit des heureuses 10 jours. Après l'homélie, les 4 novices ont prononcé leurs vœux temporaires. Les sœurs Janine, Kakom et Adèle Asifiwe ont promis de vivre la pauvreté, l'obéissance et la chasteté toute leur vie. Engagement reçu par la sœur Kaoma Amiriam, supérieure de cette congrégation diocésaine. Vers la fin de la messe, la sœur Myriam Kaoma a, au nom des sœurs missionnaires du travail du cœur immaculé de Marie, remercié l'évêque qui a permis que cet engagement se passe en santé. Je l'ai dit d'ailleurs à titre. On ne peut pas créer une maladie et être la première. Le premier à soigner cette maladie. Telle est la réponse d'un médecin déclaré guéri d'Ebola, samedi 24 août 2026, à ceux qui accusent les prestataires d'avoir fabriqué la maladie à virus Ebola pour avoir des financements. Ces prestataires de soins figurent parmi 3 personnes, dont une femme à un enfant de 4 ans, qui sont sortis guéris au CTE Katwa après la confirmation de leur guérison par le service de laboratoire spécialisé basé à Beni. Au cours d'une interview avec la presse, le médecin ayant requis l'anonymat a indiqué qu'il a contracté la maladie dans la structure où il preste lors de la prise en charge des malades. Tout en confirmant l'existence de la maladie, ce médecin balaye les rumeurs selon lesquelles Ebola est une création des prestataires de santé afin de mobiliser des financements.
6: Ça ne peut jamais exister. Comment pouvons-nous fabriquer des choses pour nous tuer? On n'en a pas intérêt vraiment. Ebola est là, Ebola est venu de la communauté. On ne sait pas la première personne qui l'a amené dans la communauté, mais Ebola est là. Soyons juste prudents, protégeons-nous.
5: Voilà, ce médecin déconseille l'automédication en cette période d'épidémie, même si on est soignant, pour éviter la propagation de la maladie à Ebola et d'autres risques liés à cette pratique, encore une fois.
6: Il n'est pas conseillé, ni déontologiquement, à un personnel soignant de se soigner et se prendre en charge. Vu que quand on est malade, il y a toujours les émotions qui viennent avec les sentiments qui vont beaucoup influencer sur votre prise en charge. Si vous vous prenez en charge celle, vous risquez de vous sous-doser ou surdoser ou surmédiquer même. C'est mieux toujours de venir entre les mains des autres soignants. Et comme on est personnel soignant, ça sera facile parce qu'on va aller et on va comprendre ensemble les objectifs qu'on est en train de poursuivre pour son traitement.
5: Ces nouvelles guérisons allongent la liste des personnes déjà sorties vainqueurs de la 17e épidémie d'Ebola. En moins d'une semaine, au moins 10 personnes sont sorties guéries uniquement du CTK, toi dont la vie de Boutembo, ce qui donne de l'espoir dans la prise en charge des malades dans cet hôpital spécial. Le chef de bureau urbain du tourisme à Boutembo déplore les comportements de certains tenanciers des hôtels, des agences de voyage et des restaurants qui n'appliquent pas encore des mesures d'hygiène pour barrer la route à certaines maladies de mains sales et surtout à cette période de l'épidémie d'Ebola. Kambasu Matembela a exprimé ses regrets ce lundi 24 août 2026 au cours d'un échange avec la presse dans son office de travail. Il demande à tous les opérateurs économiques du secteur du tourisme de s'approprier la lutte contre la maladie à virus Ebola. Il les appelle à respecter les orientations des prestataires de santé et des autorités administratives en plaçant les kits de lavage de mains devant les hôtels, les agences de voyage et des restaurants. Il montre que ces endroits sont plus fréquenté par diverses personnes dont on ne connaît pas les lieux de provenance.
4: J'ai des observations dans la gestion du secteur, notamment dans l'applicabilité des mesures barrières par rapport à la situation épidémiologique que nous sommes en train de vivre présentement. Et plus précisément, nous sommes en train de faire nos activités, nos travaux de routine. Dans certains établissements, j'encourage d'abord certains opérateurs qui sont en train de respecter les mesures et recommandées par les agents sanitaires. Et par contre, il y a d'autres qui ne savent pas que nous traversons une situation un peu critique, qui se réservent. C'est ce que je les rappelle, en tenant compte de la situation que traverse notre ville, surtout la situation épidémiologique liée au virus Ebola, vraiment d'appliquer les restrictions qui émanent de notre hiérarchie.
5: Autre chose, les centres de formation professionnelle Aide pour la santé, nutrition des bases a procédé ce lundi à la remise des brevets aux apprenants et a achevé une formation de 6 mois. Au sein de cet établissement, c'était la 3e promotion. À cette occasion, Wilfried Kavira Mataibo, responsable du centre, a tenu un discours mobilisant la communauté à apprendre le métier qui booste la nutrition. Il a insisté sur l'importance de la nutrition dans la prévention de certaines maladies. Selon elle, une bonne alimentation peut contribuer au maintien de la santé et permettre à chacun de mieux comprendre le fonctionnement de son organisme. Elle appelle ainsi la communauté à s'intéresser davantage aux questions liées à la nutrition et à se former afin de mieux se protéger contre les maladies. 69 lauréats de la dernière promotion ont salué la formation acquise au centre des formations professionnelles et pour la santé nutrition de base. Parmi eux, Kasuki Kialuwiro Catherine, celle-ci se dit être déterminée à partager les connaissances acquises avec la communauté afin de contribuer à son niveau au bien-être de tous. Nous l'écoutons.
7: Lorsqu'on nous a appris que vraiment il y a tant de nourriture que nous ne pouvons pas prendre, et ça nous a vraiment beaucoup aidé et nous avons repris des vies, nous qui étions malades, courage de pouvoir venir et d'écouter eux-mêmes à leurs oreilles que vraiment notre santé, nous pouvons vraiment bâtir ça nous-mêmes. Parce que la santé est personnelle, pas à dire qu'on va vous aider, mais il faut d'abord que quelqu'un soit conscient de ce qu'il est en train de surpasser pour qu'il ait vraiment une bonne santé.
5: Cette cérémonie de remise des diplômes marque ainsi la fin d'une étape de la formation, mais aussi le début d'un engagement des nouveaux diplômés, des nouveaux diplômes à mettre leurs connaissances au service de la communauté. Et pendant ces temps, les inscriptions gratuites pour la prochaine promotion ont déjà débuté au centre de formation professionnelle et pour la santé et nutrition des bases. Ce centre est localisé sur ex-rue Kinshasa, aux environs de la galerie Tangamusa. En République démocratique du Congo, la rentrée scolaire 2026-2027 approche. À Kiwanja, dans les territoires de Rutshuru, les parents se préparent tant bien que mal à cette rentrée scolaire. Ces préparatifs de la rentrée par les parents heurtent de nombreuses difficultés d'ordre économique, notamment c'est dans cette correspondance des forces d'État.
8: À quelques jours de la rentrée scolaire 2026-2027 prévue mardi 1er septembre, des parents arrivent au compte-gouttes pour prendre les inscriptions de leurs enfants dans différents établissements scolaires de Kiwanja. Pour tous, les discours restent le même. Pourtant, un faible pouvoir d'achat gangrène ces préparatifs de la rentrée scolaire dans des familles. Ce jour-là, à l'entrée de la Sainte du complexe scolaire Sainte-Chrétienne au quartier Bouzito, Nibi Zinzabara Samuel est venu faire inscrire son enfant en 7e année de l'enseignement des bases. Mais il manque encore des fournitures scolaires, affirmait-il.
9: Nous prenons les inscriptions de nos enfants. Nous attendons voir comment leur procurer des cahiers, des vareuses, des uniformes et tout consort. Nous essayons un tant soit peu. La grande difficulté est que l'argent ne circule pas sur le terrain. Nous ne savons pas où commencer. En tout cas, nous attendons juste la volonté des dieux. Mais il ne faudrait pas que les enfants restent à la maison sans étudier. Il faut toujours essayer. Pour ceux qui le pourront, les enfants vont continuer d'étudier. Et si les moyens ne le permettent pas, alors les enfants resteront à la maison sans étudier.
8: En territoire de Rutshuru, la plus grande majorité de la population vit de l'agriculture, mais la saison culturelle dernière a été moins généreuse et même le commerce offrait moins impactant ainsi les préparatifs de la rentrée scolaire, explique Abimana Joy, un autre parent trouvé dans l'enceinte de l'Institut Saint-Jean-Paul II au quartier Boutourandé pour l'inscription de son fils en première année technique de construction. Les préparatifs sont en cours, mais ce n'est pas facile. Actuellement, l'argent ne circule pas. Surtout, nous gagnons de l'argent grâce à nos récoltes de champs. Alors la production agricole a été très maigre. La saison culturelle n'a pas été bonne pour nous. Même pour ceux qui font le commerce, les choses ne tournaient pas bien. Alors si vous avez deux ou trois enfants, il n'est pas facile de leur procurer des fournitures scolaires. Dans ce contexte de faible pouvoir d'achat, ses parents appellent les responsables des établissements scolaires à la tolérance, le temps qu'ils réunissent un peu de moyens. Pour Radio Motobutembo Beni depuis Kiwanja, Faustin Tawite.
5: Merci Faustin Tawite. Nous restons donc le chapitre éducationnel dont Léo Tuweli, lors des Kibali, ne suffit pas à acheter la confiance de la population. C'est la conclusion des mémoires des masters en sciences de l'information et de la communication défendue par Richard Kaponirwe et Mukama à l'UNICIC Kinshasa. Ce travail porte sur l'enjeu de la communication des entreprises minières dont Léo Tuweli avec Pouka Concret Kibali Goldman avec Patrick Alongwana.
10: Selon le constat de l'impétrant, l'exploitation minière n'est pas qu'une affaire d'économie. Elle bouleverse la vie des communautés riveraines. À Ouatsa, par exemple, la présence de Kibali crée d'énormes attentes. Emploi, routes, écoles, hôpitaux. Et quand ces attentes ne sont pas bien expliquées et accompagnées, elles se transforment en frustration et en tension. Richard Mukamakaponure a révélé ce paradoxe perceptible malgré des investissements sociaux visibles. Conséquence, l'incompréhension persiste entre la mine et la population, a-t-il révélé. Kibali communique, mais n'est pas toujours comprise. L'entreprise réalise beaucoup d'actions, mais ces actions ne sont pas toujours perçues à leur juste valeur par les communautés, a ajouté Richard Kaponirui.
11: Nous avons également constaté plusieurs insuffisances. La prise en compte des attentes communautaires, par exemple, et résultat partagé de 50% des répondants ont une perception positive, tandis que 50% expriment une perception négative ou mitigée. Cela signifie que les efforts de l'entreprise sont reconnus, mais que les communautés souhaitent être davantage associés aux décisions qui concernent leur environnement et leur développement. De la même manière, les difficultés identifiées concernent principalement la circulation de l'information, la transparence, la prise en compte des préoccupations communautaires, le traitement de certaines doléances et les barrières linguistiques.
10: L'auteur du mémoire a émis certaines recommandations pour pallier les problèmes d'acceptation des entreprises minières dont Kibali Gold Mining, s'appuyant sur trois théories majeures dont celle de la communication bidirectionnelle de James Greenit. Richard Kaponirwe a estimé qu'il faut passer d'une communication descendante à une communication participative. Kibali ne doit pas seulement parler aux communautés, elle doit toujours les écouter. Elle ne doit pas seulement informer, mais associer les riverains aux décisions qui touchent leur environnement et leur développement, a recommandé le finaliste en master, qui montrait que l'or peut être extrait du sous-sol, mais la confiance, elle, ne peut être extraite nulle part. Puisque selon les chercheurs, la confiance se construit par la transparence, le dialogue, l'écoute et la participation. Le travail de Richard Caponeroué ouvre la voie à d'autres recherches sur la responsabilité sociétale des entreprises minières dans le Haut-Ouélé.
5: Autre chose, le pauvre Biassa Burundi jeté sur la rivière Kimemi est menacé par l'érosion. La réalité a été constatée par Radio Montobo Tembo Bénis lundi 24 août 2026. Sur place, une partie du pont Biassa du côté de Burundi est menacée par l'érosion. La situation inquiète l'usager de cette infrastructure. Les habitants interrogés par Radio Montobo Tembo Bénis pensent que ce pont risque de s'effondrer si les pluies continuent de tomber et si les autorités ne stoppent pas l'érosion par des pistes et des solutions aux idoines. Écoutons ici quelques-uns.
12: Ce pont ici va céder. Ce n'est plus comme avant. La partie de Burundi est secouée par l'érosion, plus que celle de Biassa, que les autorités trouvent en urgence une solution durable, car l'eau des pluies arrive avec force. Que les autorités y passent, car Burundi est en danger à cause de cette érosion qui menace le pont qui relie Burundi à Biassa.
5: Le pont Biassa relie le groupement Malio à la ville de Boutempo. Inquiétude des habitants du groupement Malio en chefferie de Bachou sur l'absence de l'électricité dans leur contrée. À ce sujet, les sociétés d'électricité et des centrales dont les coûts rassurent Congo Full Power. L'une d'elles invite à la patience. Au cours d'un entretien avec Radio Moto Boutembo Bénis lundi 24 août 2026, les chargés des relations publiques et marketing à Congo Full Power a indiqué qu'il comprend bien la frustration de la population. Cependant, Boussa Nehemi a rassuré que les pourparlers sont en cours avec les autorités locales, dont les chefs des groupements, pour étudier les voisins moyens d'électrifier les villages Kisungu, Buture, Kanyazi, Muhira, Kisesa et Aviroki. D'ailleurs, se sont déjà adressés à la société Congo Full Power, a-t-il révélé.
13: Je vais les rassurer que avant même que nous puissions lancer notre première lampe, nous, étant que l'entreprise, nous avons déjà entamé des contacts avec les autorités au niveau du groupement Malio pour voir qu'est-ce qu'on peut faire concrètement avec la population pour que cette population qui a besoin du courant puisse encore commencer à consommer de l'énergie électrique. Et nous sommes en train d'attendre maintenant la réponse au niveau du groupement. Qu'est-ce qu'eux vont nous dire? Mais nous les rassurons qu'ils auront aussi leur part.
5: Selon lui, les lobbying sont en cours depuis plus de 6 mois. Il y a des facteurs qui doivent présider à l'électrification des villages précités, a précisé notre source.
13: Le courant hydroélectrique n'est pas vraiment une lampe torche où tu achètes des piles dans une boutique et déjà tu commences à consommer. Il y a beaucoup. La première des choses, il faut voir la faisabilité. Est-ce que c'est faisable? Par exemple, pour desservir ces villages, c'est environ 5 villages. Donc, chaque village, il faut un transformateur. Ça demande des moyens. Qu'est-ce que l'entreprise va faire? Qu'est-ce que la population aussi doit faire comme contribution au niveau local? Parce qu'un projet de développement ne peut jamais réussir sans la contribution de la population. Et donc ça, c'est important. Il y a aussi l'intérêt de l'opérateur. Qu'est-ce que lui va gagner? Il y a aussi l'intérêt de la population.
5: Par ailleurs, proche des responsables de l'autre société, la RED de l'Église catholique a parlé d'une affaire sensible, d'autant plus que certains villages sont déjà alimentés par un autre opérateur dans les domaines. Il a lui aussi assuré que les réflexions sont en cours afin de répondre aux inquiétudes de la population. Signalons ici que c'est depuis plus de 6 mois que Boutouré, chef-lieu du groupement Malio et Aviro, sont dans les noirs. Cela est une conséquence d'une panne observée à la centrale de la société Saïbou qui dessert cette partie en électricité. C'est ainsi que la population croit que l'intervention d'autres sociétés pourra tant soit peu diminuer son souffrance actuelle. La future commune rurale de Nziapanda se procure dans les jours plus proches du courant électrique grâce à une centrale hydroélectrique construite sur la rivière Libango. L'infrastructure est un projet réalisé sur fonds propres des habitants de cette partie du territoire de Lubero. Depuis plus de 5 ans, des hommes effectuent des salongos chaque lundi et jeudi, ainsi que des travaux d'aménagement du canal d'Aménée pour le fonctionnement de la centrale. Entre-temps, la fixation des poteaux pour les transports des fils électriques continue. Mais il y a nécessité de certains outils pour éviter la déstabilisation du projet. Dans ce cadre, l'ingénieur qui supervise les travaux parle du besoin d'un dynamomètre de haute intensité, des fils conducteurs et d'autres matériels. Ainsi, Kambale et Marwava Malisawa appellent les autorités provinciales du Nord Kivu ainsi que les bonnes volontés à venir en aide aux habitants de Nziapanda qui vivent dans les noirs depuis 2 années. Il s'est confié à James Lusenke lors de la visite effectuée ce lundi 24 août à la centrale hydroélectrique de Libango.
14: Concernant l'eau, l'eau est vraiment captée bien. Ce qui reste, c'est la contribution des bonnes volontés pour que l'eau soit captée à totalité. Ce que vous voyez là-bas, c'est la moitié. Ce qui nous manque ici, c'est l'alternateur. Il faut un dynamo capable d'alimenter tout le village de Nziapanda, au moins 5 AVA. Nous avons besoin de la contribution de tout et chacun parce que nous avons des

0: travaillent difficilement, faute également des fournitures en courant électrique. Les courants ont un besoin urgent dans cette agglomération qui héberge plus de 30 000 ménages. C'est tout pour cette première partie de cette grande édition du journal de ce mardi. Gisèle Kiombré vient de faire son entrée pour les sports. Après lui, ça sera Rossella pour la revue des presse. Merci, au revoir.
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3: Nous commençons ici à Ville de Butembo où l'association sportive Nyuki de Butembo s'est officiellement affiliée au prochain championnat national de la division 2 en RDC. C'était hier lundi 24 août 2026. Ce moyennant 3 000 $ américains, ce geste prouve que l'équipe de Butembo affite déjà des armes pour la saison prochaine du football. Notons que dans ces cadres de préparatifs, les abbés de Butembo poursuivent les entraînements au terrain de l'ITAV avec de nouvelles recrues, à croire le secrétariat de l'équipe, Nyuki a fait d'ailleurs appel à certains joueurs, notamment Basila Mambo, alias Kibaba, ancien joueur du FC Mwangaza de Goma et Mobleu de Bunia. Dans l'effectif de l'équipe, on retrouve également Okacha Masoudi, milieu récupérateur qui vient de Benisport et qui jouait avant au sein du Racing Club du Kivu RCK de Butembo. L'attaquant Jonas Mumbere fait partie également des cadres qui ont intégré l'équipe. L'attaquant jouait au sein du Okapi de Mangina. Et des matchs amicaux de préparation de la saison sportive de football se poursuivent ces mardis 25 août 2026 pour les clubs de la République démocratique du Congo. Au Congo Brazzaville, l'AS Manima Union, engagé à Coupe de la Confédération, joue l'AS Manga Sport du Gabon l'après-midi de ces mardis. Le club de Kindu profite encore de cette opposition pour renforcer sa cohésion collective et évaluer les de forme de son équipe. De son côté, le tout-puissant Mazembe Englebert de Lubumbashi qui prépare la Ligue des champions de la CAF en Zambie croise ce même mardi 25 août Nkana FC de la Zambie, une nouvelle occasion pour les corbeaux louchois de peaufiner leur automatisme, tester leurs différentes options et poursuivre leur préparation avant le début des échéances officielles. J'ai fini cette présentation des informations sportives.
4: Chères auditrices, bonjour et bienvenue à suivre ces revues de presse. Les exactions contre les civils à l'est de la République démocratique du Congo et la question de la justice pour les crimes commis au cours des dernières décennies occupent une large place dans la presse quinoise ce mardi 25 août 2026. Plusieurs médias reviennent sur les accusations portées par Kinshasa contre les RDF et l'AFC M23, tandis que d'autres mettent à l'avant l'appel du prix Nobel Denis Mukwege à ne pas sacrifier la justice au nom de la paix. Le potentiel ouvre le dossier sécuritaire à relayer le bilan dressé par le gouvernement congolais dans un communiqué publié lundi, viol, enlèvement et exécution dans les zones occupées. Kinshasa continue de dénoncer, Kigali reste impassible, titre le confrère. Kinshasa accuse les forces de défense rwandaises, RDF et les supplétifs de l'AFC M23 de graves violations des droits humains dans les territoires sous leur contrôle. Exécution sommaire, massacre, violations sexuelles, torture, enlèvement, recrutement forcé et taxation illégale. Le quotidien met particulièrement en avant les chiffres de plus de 300 personnes tuées en juin et juillet 2026. Dans différentes circonstances, notamment lors d'exécutions, de massacres et de bombardements. Le gouvernement congolais dénonce également des centaines d'enlèvements et des recrutements forcés, notamment des jeunes à Tchandjou et Rumangabo. L'agence congolaise de presse, ACP, reprend elle aussi ses bilans officiels et insiste sur la démarche de Kinshasa visant à porter ses accusations à l'intention de la communauté internationale. De ce côté, cette procédé élargit la focale aux autres attentes.

violence aux droits humains évoquée dans le communiqué gouvernemental, notamment des violences sexuelles, des actes de torture et l'enrôlement forcé de jeunes. Le gouvernement congolais accuse par ailleurs Kigali de favoriser un déplacement de population vers certaines zones de l'Est. Il cite notamment l'arrivée le 10 août de plus de 100 familles présentées comme état d'origine rwandaise dans le territoire de Nyiragongo. Autre dossier qui retient l'attention de la presse, la commémoration du massacre de Kasika au Sud-Kivu. 28 ans après le fait, actualité possède revient sur le message du prix Nobel de la paix Denis Mukwege qui insiste sur la nécessité de placer la vérité, la justice et les réparations au cœur de tout processus de paix. Le site souligne que, pour le médecin congolais, les négociations et les accords diplomatiques ne doivent pas conduire à passer sous silence les violations commises contre les civils. Le quotidien Info 27, dans son édition numéro 666, adopte un angle davantage politique et mémorial. Son éditorial estime que la recherche d'une solution diplomatique ne peut se faire au détriment des victimes ni aboutir à l'impunité des responsables des crimes. L'ACP, pour sa part, relance la commémoration des Kasika dans le contexte plus large du rapport Mapping des Nations Unies. L'ANJAS rappelle les recommandations en faveur des mécanismes judiciaires impartiaux pour poursuivre les auteurs des crimes documentés dans l'est de la RDC depuis 1998. Entre les exactions dénoncées dans les territoires occupés et les appels à la justice pour les crimes du passé, la presse congolaise met ainsi en évidence une même préoccupation. Comment construire une paix durable sans laisser les victimes et la question de la justice au second plan.

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2: 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Et c'est l'heure d'Afrique Midi. Bonjour Mathieu Vendrely.
3: Bonjour Paul, bonjour à toutes et tous. 4 chefs d'État africains interpellent les partenaires engagés dans la riposte contre Ebola. Les présidents de la RDC, de l'Ouganda, de la République centrafricaine et du Burundi, leur message, les financements doivent parvenir plus rapidement sur le terrain et être mieux coordonnés. On en parle dans un instant avec Patient Ligodi. Au Togo, Sébastien Pérez-Pezzani, l'un des deux réalisateurs français arrêtés fin juillet et poursuivi pour fausses déclarations, a été libéré sous contrôle judiciaire. Libération pour raison de santé, nous entendrons son avocat. Un investissement record l'an dernier, 2025, le Maroc a commandé près de 500 millions d'euros d'armement à la France. Un demi-milliard, les précisions Sofiane Amazian. En Guinée, le bilan toujours provisoire de l'éboulement de la décharge du quartier d'Arès Salam à Conakry dans la nuit de samedi à dimanche. 31 morts, 22 blessés. On va y revenir dans quelques minutes avec notre invité Ibrahima Aminata Diallo. Il est le président de la Coalition Nationale des associations pour la paix et le développement, la CONAPED, qui avait déjà plusieurs fois tiré la sonnette d'alarme sur les risques autour de cette décharge. Au Sénégal, c'est jour de célébration du Gamou ce mardi. La confrérie musulmane des Tidjanes fête comme chaque année la naissance du prophète Mohamed. Le reportage de Pauline Le Troquier à suivre. Et puis dans une vingtaine de minutes, la suite de notre série sur la science-fiction africaine et l'afrofuturisme. On ira au Rwanda avec une BD, l'histoire de Kinyaga, qui reprend les thèmes de l'indépendance énergétique et des nouvelles technologies.
2: 4 chefs d'État africains interpellent les partenaires engagés dans la riposte contre Ebola.
3: Il s'agit de Félix Tshisekedi, le Congolais, Yoweri Museveni, l'Ougandais, Faustin Archange Touadéra, le Centrafricain, et Evariste Ndayishimiye, le Burundais, avec Jean Kaseya, qui est le directeur général d'Africa CDC. Il publie donc une tribune dans Jeune Afrique. Leur message, les financements doivent parvenir plus rapidement sur le terrain et être mieux coordonnés. Patient Ligodi, bonjour.
4: Bonjour Mathieu.
3: Patient, cette prise de position intervient au moment où l'Organisation mondiale de la santé renforce également ses recommandations pour la RDC. On va y revenir. Mais d'abord, cette tribune donc des chefs d'État, quel constat est-ce que dressent les signataires?
4: Ils dressent 3 constats. D'abord, les annonces ne suffisent pas pour la riposte Ebola. En RDC et en Ouganda, les bailleurs internationaux ont promis environ 1,2 milliard de dollars, engagement ferme, mais pour l'instant, seulement un peu plus de la moitié, 816 millions, ont été effectivement décaissés. Ensuite, chaque retard prive des villages des traitements et empêche certaines équipes de surveillance d'atteindre les communautés. Enfin, les financements utilisés en dehors des mécanismes nationaux ou sans information précise sur leur emploi, risque de fragmenter la riposte. Et Mathieu, comme Ebola franchit les frontières, les plans nationaux ne suffisent pas pour coordonner la surveillance, les laboratoires et les mouvements de population.
3: Eh bien, alors, quelles sont leurs demandes concrètement?
4: La première demande, décaisser rapidement les financements promis et les aligner sur les priorités nationales. Et deuxième exigence, pouvoir retracer chaque somme avec 4 questions précises. Où est-elle arrivée, quand, pour quelle intervention et avec quel résultat? Les gouvernements doivent donc connaître l'ensemble des ressources mobilisées et leur utilisation. Enfin, les signataires demandent de financer à la fois les ripostes nationales et la coordination régionale, surveillance transfrontalière, laboratoires et équipes d'urgence. Leur formule résume cette organisation. Les pays dirigent, Africa CDC coordonne et les partenaires soutiennent. Ils appellent aussi les États africains à investir davantage dans leur système de santé.
3: Patient Ligodi, on le disait, sur le terrain, l'OMS, l'Organisation mondiale de la santé, a durci certaines de ses recommandations en introduisant, par exemple, un nouveau volet sur la vie sociale et les déplacements.
4: Oui, Mathieu, dans les zones de transmission, l'OMS recommande de réduire l'affluence dans les restaurants, les débits de boissons et les boîtes des nuits, de limiter les motos à un seul passager et de sécuriser l'ouverture des écoles. Elle demande aussi des contrôles sanitaires ouverts 24 heures sur 24 sur les routes vers les territoires à risque, ainsi qu'une surveillance sur les bateaux reliant les zones touchées aux grandes villes, notamment Kinshasa. En revanche, Mathieu, l'OMS ne recommande ni suspension des vols ou des liaisons fluviales avec la RDC, ni refus d'entrée des voyageurs.
3: L'épidémie d'Ebola en RDC, les dernières informations de patients Ligodi. RDC toujours dans l'Est, dans la province de l'Ituri, au moins 16 corps découverts hier dans le groupement Tetouri, c'est dans le territoire de Mambasa. 16 civils massacrés au cours de plusieurs incursions des islamistes ADF ces derniers jours. La société du territoire de Mambasa déplore ce nouveau drame. Elle appelle les autorités congolaises à sortir de leur silence. En Guinée, 31 morts, 22 blessés, c'est le bilan toujours provisoire de l'éboulement de la décharge du quartier d'Arès Salam à Conakry dans la nuit de samedi à dimanche dernier. On va y revenir dans quelques minutes avec notre invité, je vous le disais, Ibrahima Aminata Diallo, qui préside la Coalition Nationale des Associations pour la Paix et le Développement en Guinée. Guinée toujours, ils sont 173 militaires radiés hier soir par le président Mamadi Doumbouya. Parmi eux, le commandant Michel Lama, ancien membre des forces spéciales. Michel Lama, rendu célèbre pour son rôle dans le coup d'État du 5 septembre 2021, qui avait porté Mamadi Doumbouya au pouvoir. Tous sont officiellement radiés pour désertion.
2: Au Togo, Sébastien Pérez Pezzani, l'un des deux réalisateurs français arrêté fin juillet et poursuivi pour fausse déclaration, a été libéré sous contrôle judiciaire.
3: Sébastien Pérez Pezzani et un autre réalisateur français, Gaël Mokaer, ainsi que leur collaborateur togolais Fred Védomé, ils ont été arrêtés le 27 juillet dans le nord du Togo, où ils tournaient un épisode de l'émission Les Routes de l'Impossible, une série documentaire pour France Télévisions. Selon leur avocat, Martial Akakpo, les problèmes de santé graves de Sébastien Pezzani ont justifié sa libération et sa prise en charge.
5: Il se plaint toujours de douleurs. Il n'est pas dans un hôpital, mais il reçoit régulièrement la visite de son médecin. Et il sait qu'il doit être opéré, très clairement. Il y a deux médecins qui l'ont attesté. L'un d'entre eux a même dit que le Togo ne disposait pas de plateau médical pour pouvoir prendre en charge une telle intervention. Il a refusé de se soumettre à un tel acte médical au Togo. Il demande à être opéré en France. Il y a un médecin français qui a déjà exprimé le souhait de l'accueillir et de lui procurer une telle intervention. Donc, il n'a pas le moral. Nous estimions d'ailleurs que ces mesures de contrôle judiciaire doivent être levées le plus rapidement possible. À tout moment, nous pouvons réitérer cette demande en tenant compte de l'état d'évolution de la santé de M. Pérez.
3: Maître Martial Akakpo, avocat, des propos recueillis par Willy Diallo.
2: C'est un investissement record.
3: L'an dernier, en 2025, le Maroc a commandé près de 500 millions d'euros d'armement à la France. Un demi-milliard, c'est ce qu'on découvre en épluchant aujourd'hui le rapport au Parlement sur les exportations d'armement de la France 2026. Bonjour Sofiane Amazian.
6: Bonjour Mathieu. Bonjour à tous.
3: Sofiane, le royaume chérifien, client majeur des armes françaises sur le continent africain, 500 millions, c'est un rebond après plusieurs années de faible investissement. Et dans le détail, c'est notamment grâce à l'acquisition de 10 nouveaux hélicoptères.
6: Oui, 10 hélicoptères Caracal, fabriqués par Airbus et commandés vraisemblablement en fin d'année dernière pour remplacer les engins de type Puma en service depuis près de 40 ans. Cet investissement massif explique quasiment à lui seul les 532,1 millions d'euros de prise de commandes militaires à la France en 2025, un record pour le Maroc sur les 10 dernières années et surtout une multiplication par 40 par rapport à l'année dernière. En matière de livraison de matériel, Mathieu, la France a exporté pour plus de 83 millions d'euros vers le royaume chérifien en 2025, ce qui porte le total à 905 millions d'euros de matériel acheté entre 2016 et 2025. Le rapport précise les commandes marocaines sur l'année précédente, 8 lanceurs de missiles et 2 canons de 20 mm dans la catégorie des mitrailleuses dites lourdes. Puis toujours selon le rapport, 42 licences d'exportation pour une valeur de 1,27 milliard d'euros ont été également délivrées au Maroc en 2025. Celles-ci comprennent notamment des armes légères, des munitions, des agents chimiques et surtout une licence, Mathieu, concernant des systèmes de conduite de tir et de surveillance pour près de 970 millions d'euros.
3: Et bon, ça fait pas mal de chiffres, oui. Je vous en demande quelques autres. Sur le continent africain, est-ce que ça veut dire que le Maroc est le premier client de la France en matière de matériel militaire?
6: Alors concernant les prises de commandes, aucun pays n'a plus dépensé en Afrique que le Maroc depuis 2016, avec plus de 1,3 milliard d'euros. À titre de comparaison, le Sénégal ou le Nigeria n'ont pas excédé 400 millions d'euros de dépenses depuis 2016. Le Maroc détient d'ailleurs en 2025 le record de bons de commandes sur une année en Afrique. Néanmoins, sur le nombre de licences délivrées l'année dernière, le Maroc est devancé par le Bénin. Oui, 43 licences obtenues pour un montant avoisinant les 71 millions d'euros.
3: On aura tout noté, Sofiane Amazian, merci à vous.
2: Le conflit au Soudan, il en a été question cette nuit au Conseil de sécurité des Nations Unies.
3: Avec une proposition américaine, les États-Unis ont suggéré d'étendre à l'ensemble du Soudan l'embargo sur les armes que l'ONU a instauré au Darfour il y a un peu plus de 20 ans, en 2004. L'objectif américain, officiellement, c'est d'empêcher la contagion du conflit au-delà des frontières du Soudan, un objectif partagé par une partie des pays membres du Conseil de sécurité, mais cette idée d'embargo généralisé, Tanguy Billan, pourrait rencontrer la résistance de la Russie qui dispose du droit de veto.
7: Prévenir la régionalisation de la guerre civile soudanaise, c'est la priorité du ministre danois des Affaires étrangères et président de la réunion du Conseil de sécurité, Lars Løkke Rasmussen.
8: Soyons clairs sur ce qui est en jeu. La guerre au Soudan n'est jamais restée confinée à ses propres frontières. Elle déstabilise les pays voisins et l'ensemble de la région. Elle attire les armes de l'étranger et les réseaux criminels.
7: Alors que le soutien aux belligérants des Émirats Arabes Unis et de l'Arabie Saoudite est documenté, le gouvernement américain avait présenté début juin la guerre au Soudan comme une guerre par procuration entre plusieurs pays, d'où la proposition d'instaurer un embargo sur les armes dans tout le Soudan, portée par le représentant des États-Unis, Massad Boulos.
9: Alors que de nombreux acteurs extérieurs fournissent un soutien militaire considérable et croissant aux deux parties belligérantes, le Conseil devrait prendre des mesures. D'autant plus que ce soutien extérieur risque d'entraîner des pays voisins dans le conflit soudanais. Nous pouvons renforcer les capacités du Conseil et veiller à ce que l'embargo sur les armes ainsi que le régime de sanctions reflètent les réalités actuelles du conflit. C'est pourquoi les États-Unis ont présenté une résolution solide avec en tête l'élargissement de l'embargo sur les armes à l'ensemble du territoire soudanais.
7: La Russie a mis en garde contre des mesures qui affecteraient les forces armées soudanaises du général Al-Burhan, dont elle est partenaire. Elle pourrait bloquer cette proposition avec son droit de veto.
3: Tanguy Billan dans Afrique Midi.
2: Vous êtes toujours à l'écoute de Radio France Internationale, midi 42 à Dakar, direction le Sénégal à présent, où c'est jour de célébration du Gamou ce mardi.
3: La confrérie musulmane des Tidjanes fête, comme chaque année, la naissance du prophète Mohammed. Dans les rues du pays, ça fait 10 jours que les mosquées annoncent ce grand rendez-vous religieux, tandis que des milliers de pèlerins affluent vers Tivaouane, ville sacrée à 90 km de Dakar, où se concentre la célébration. Pauline Le Troquier a échangé avec un groupe de fidèles avant le départ.
10: Dans cet atelier de couture à Pikin, en banlieue de Dakar, c'est l'heure de récupérer les dernières commandes. Un groupe d'amis patiente autour d'un thé. À quelques heures du départ, Omar a déjà la tête à Tivaouane.
11: On va se retrouver dans une maison, on va partager à manger, on va partager à boire. On va aller au niveau de la mosquée, on va écouter la discours du imam. Pour nous rapprocher de notre foi, ça nous donne une motivation de plus faire ce que nous enseigne dans le Coran.
10: Pour Amat aussi, le Gamou sert de boussole. En s'inspirant de la vie du prophète Mohammed, ce rendez-vous ressource, oriente et recentre les fidèles dans leur foi.
12: Ça nous fait plaisir et ça nous fait rapprocher de le prophète Mohammed et de Dieu. Surtout ça, quand je prie 2 fois à la journée, je vais faire prier 4 fois parce que je viens de Tivaouane.
10: Sorte de parenthèse spirituelle pour tous les musulmans du pays, pas seulement les Tidjanes. Le Gamou est aussi un fort moment de cohésion sociale, une occasion de dépasser les tensions familiales et politiques. C'est ce qui rend ce moment si spécial pour Eladj.
13: Tirer ça au Gamou là, c'est l'occasion pour que, si par exemple moi et Omar ne se parlent pas, si le Gamou arrive, je retourne chez lui et lui dis « Hey, copain, oublions tout ça, excuse-moi, pardon, oh, le passé c'est le passé, hein, on retourne la vie normale. » Tu sens que les cœurs sont purifiés.
10: Ce soir, des milliers de fidèles seront réunis autour d'un tiré, le plat typique du Gamou, et veilleront le reste de la nuit accompagnés de prières. Pauline Troquier, Dakar, RFI.
2: Nous ne pouvons pas laisser la Namibie devenir le cobaye de la planète.
3: Oui, les mots et l'inquiétude d'une ONG namibienne de protection des océans ce matin en réaction à l'annonce du feu vert accordé par le gouvernement namibien à un projet d'extraction du phosphate des fonds marins. Le dragage marin de ces minerais très utilisés pour fabriquer des engrais constituerait une première mondiale selon cette ONG. Bonjour Victor Cariou. Voilà.
14: Bonjour.
3: Victor, cette ONG ainsi que plusieurs scientifiques interrogés par l'agence France Presse estime que ce dragage exposerait les eaux de la Namibie à des risques importants pour la qualité de l'eau et pour les pêcheries locales.
14: Oui, tout à fait. La scientifique Brown & Curie a même déclaré à l'AFP qu'une telle opération de dragage va libérer des métaux lourds et des substances toxiques dans les fonds marins, ce qui aura pour conséquence, par exemple, de pénétrer la chaîne alimentaire marine et, au final, de compromettre les stocks de poissons destinés à la pêche. Selon des sources médiatiques, la Confédération des associations de pêche de Namibie a d'ailleurs menacé de contester la validité de l'autorisation environnementale délivrée par les autorités pour ce projet d'extraction, un projet appelé Sandpiper. L'opérateur qui aura la charge du projet est cependant 20 ans, selon l'autorisation gouvernementale, c'est Namibian Marine Phosphate, ou NMP, un groupe détenu à 85% par une société minière basée à Oman et qui avait déjà obtenu une licence d'exploitation du phosphate marin il y a 15 ans, avant de voir le projet interrompu 2 ans plus tard en raison de risques environnementaux liés à l'extraction. Cette fois-ci, NMP compte récolter 3 millions de tonnes de concentré de phosphate par année à 120 km des côtes. Le groupe a cependant dit ne pas pouvoir commencer tout de suite l'exploitation commerciale car il doit encore finaliser des démarches d'obtention de permis.
3: Victor Cariou en direct d'Afrique Midi.
2: C'est le premier pays à se positionner officiellement. L'Éthiopie a annoncé lundi soir sur les réseaux sociaux de la Fédération de football son intention d'organiser la CAN 2028.
3: Bonjour Antoine Grenier.
15: Bonjour Mathieu.
3: Antoine, jusqu'ici, cette édition 2028 n'avait aucun pays candidat pour l'accueillir.
15: Mais c'est pas vraiment une surprise. L'Éthiopie avait annoncé en début d'année son intention de candidater, candidature désormais officielle qui, selon le communiqué publié sur X par la Fédération, répond à toutes les exigences et réaffirme que le pays est tout à fait prêt à accueillir le plus gros événement footballistique d'Afrique. Éthiopie, première candidate officielle pour 2028, donc en attendant les éventuelles candidatures du Maroc ou de l'Égypte ou encore du Botswana, de l'Afrique du Sud et du Zimbabwe, candidature annoncée fin juillet par le président de la Fédération botswanaise, mais qui reste pour l'instant de l'ordre de l'intention.
3: Alors, candidature officielle hein, donc pour l'Éthiopie, mais cette annonce de la Fédération soulève beaucoup de questions.
15: Car cette candidature a surtout valeur de test pour une nation qui figure parmi les pays fondateurs de la CAF et qui n'a pas remporté de CAN depuis 1962, ni même organisé depuis 1976. Les Walia, le surnom de l'équipe nationale, ont même vu leurs voisins, Tanzanie, Kenya et Ouganda, obtenir la co-organisation de la CAN 2027, une Coupe d'Afrique est-africaine, donc qui pourrait gêner la candidature éthiopienne selon le principe du roulement entre les zones géographiques. Valeur de test enfin, car ces dernières années, l'Éthiopie a lancé de nombreux investissements pour ses infrastructures sportives. En 2025, 2 stades seulement étaient homologués par la Confédération africaine, l'ABB Bikila Stadium d'Addis Abeba et le stade de Bayerdar au nord du pays, dans l'Amara, région en proie à des affrontements entre groupes armés et forces fédérales éthiopiennes, tandis que les tensions restent vives dans le Tigré après la guerre de 2020 à 2022 qui a fait 600 000 victimes.
3: L'Éthiopie candidate à la CAN 2028. Merci Antoine Grenier. RFI Paris 14h47. Et Paul Lancin-Spinelli, je vous laisse nous rappeler les principaux titres de l'actualité internationale.
2: Oui, Donald Trump d'abord qui réclame la fin des exécutions en Iran. Le président américain qualifie la situation de crise humanitaire aux proportions gigantesques. Selon Human Rights Watch, plus de 1600 personnes avaient été exécutées l'an dernier dans la République islamique. En Afghanistan, 1 million d'enfants souffrant de malnutrition pourraient mourir. Alerte de l'UNICEF aujourd'hui. Situation provoquée par les séismes meurtriers successifs ainsi que le retour d'Afghans d'Iran et du Pakistan depuis 2023. Le programme de nutrition de l'UNICEF nécessite 180 millions d'euros cette année et n'est financé qu'à hauteur de 22%. 79 migrants ont été secourus aujourd'hui au large de l'île de Crète. D'après le gouvernement grec, le nombre d'arrivées a baissé de près d'un tiers au cours de l'année dernière dans le pays. La Grèce et d'autres pays de l'Union européenne comme l'Allemagne, le Danemark ou les Pays-Bas réfléchissent à la création de hubs de retour en dehors de l'UE pour les demandeurs d'asile déboutés. C'est l'heure de l'invité d'Afrique Midi. Mathieu Vendrely, vous revenez sur le drame de la décharge de Dar es Salaam à Conakry, en Guinée. Pour en parler, votre invité donc, Ibrahima Aminata Diallo, président de la CONAPED, la Coalition Nationale des Associations pour la Paix et le Développement en Guinée.
16: Oui, ma vie s'est arrêtée aujourd'hui, je n'ai plus besoin de la vie. Ce sont les mots d'un habitant de Dar es Salaam à Conakry, un père de famille qui a perdu ses 5 enfants dans l'éboulement de la décharge dans la nuit de samedi à dimanche. Bonjour Ibrahima Aminata Diallo.
17: Oui, bonjour monsieur, bonjour aux auditeurs de RFI.
16: Et président de la CONAPED, un mot d'abord pour bien comprendre de quoi on parle, cette décharge de Dar es Salaam, de quoi s'agit-il, à quoi est-ce qu'elle ressemble ?
17: La décharge de Dar es Salaam, c'est plusieurs millions de tonnes de déchets accumulés, créant une montagne artificielle d'immondices de plusieurs dizaines de mètres de hauteur. Mmh. Donc, il surplombe directement.
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1: On est content de vous revenir cette semaine comme un bon souvenir pour vous exposer des matières des sciences et des cultures. Épopée nostalgique, c'est votre programme hebdomadaire sur votre radio. Et nous revenons ordinairement pour vous proposer des rubriques autorisées et des musiques favorites.
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1: Dans Réponds-moi, on répond à la question de savoir comment appelle-t-on la souche de la 17e maladie à virus Ebola. Réussir signifie recevoir cadeau.
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1: À la suite, notoriété affiche professeur Jean-Jacques Muyembe Tamfoum, le virologue découvreur de Ebola, loué par les médecins et étudiants du domaine en RDC.
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1: Informement accueille une jeune femme à Butembo. Elle se nomme la Parisienne. Elle nous informe de ses activités entrepreneuriales, particulièrement elle va évaluer le programme Expo Champs Élysées Paris Mode avant de donner sa prospection de vie.
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1: Raconte-moi accueille Vanessa Fiza, cette chanteuse dont l'église va célébrer Jésus Nyonsoyanga dimanche 30 août 2026 à Butembo. Il s'agit selon elle d'un concert pour célébrer Jésus qui est tout pour nous.
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1: Toutes ces matières seront suivies de rigolades, expressions et vocabulaire. Dans cette dernière rubrique, nous recevons l'humoriste connu sous le nom social de La Flèche, c'est lui l'orthophoniste de cette semaine dans Épopée nostalgique.
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1: On n'oublie pas également de vous faire part de quelques notes musicales dans Épopée nostalgique. Pitonnez le 09 91 22 93 21 pour réagir et participer. On refuse du latin, on veut du talent.
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1: Et voici la première musique, Amani, cette chanson qui a été réalisée par ces artistes qui participent à Best of the Best 2026. Mesdames et messieurs, pour réclamer la paix, à l'est de République démocratique du Congo, on vous écoute Épopée nostalgique, votre programme, le merveilleux, le pathétique et le...

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1: Comment appelle-t-on la souche de la 17e maladie à virus Ebola en RDC? 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
1: Ses livres, Michel Mouvoudi les adore, mais il y en a un dont il est particulièrement fier, celui qu'il a écrit.
2: Jean-Jacques Mouyembe, cette personne inspirante. Un livre de 136 pages.
1: Une biographie de Jean-Jacques Mouyembe, un célèbre virologue en République démocratique du Congo, qui a participé à la découverte du virus Ebola dans les années 1970.
2: Je me suis dit, est-ce que ça peut être l'occasion pour moi de mettre en exergue un modèle, quelqu'un qui pourrait servir d'exemple aux jeunes qui arrivent, pour que finalement on se dise, il y a moyen de réussir dans ce monde, dans ce pays.
1: C'est dans cet institut de recherche de Kinshasa que les deux hommes se sont rencontrés. Le professeur Mouyembe est ici, chez lui, dans ce laboratoire qu'il dirige depuis 25 ans.
3: Bonjour.
1: Très respecté par ses pairs, le professeur Mouyembe a été appelé pour coordonner la riposte contre plusieurs épidémies, celle d'Ebola, puis de Covid-19 et aujourd'hui l'épidémie de variole du singe. Mais à 81 ans, le grand combat de sa vie, c'est de former la nouvelle génération de scientifiques.
3: Je ne suis plus seul, mais nous sommes une trentaine, dans tous les domaines. Donc, la maladie du sommeil, et paludisme, etc. Mettre en place une structure comme ça, qui fonctionne dans un pays comme celui-ci, bon, c'est quand même quelque chose.
1: Des équipements de pointe, du personnel bien formé, ses collaborateurs sont fiers de travailler aux côtés du professeur.
4: Sa présence a permis que nous puissions avoir beaucoup de partenaires et que nous puissions nous former aux nouvelles techniques. Si on n'avait pas évolué comme ça, on serait en retard et on n'aurait pas ce niveau que nous avons.
1: Un niveau qui a permis à la science congolaise d'acquérir des connaissances solides sur les maladies tropicales et ainsi toucher du doigt le rêve du professeur Mouyembe, aider les populations congolaises et africaines à mieux affronter les épidémies.

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1: La parisienne, un vrai nom.
2: Madame Sanctifie Combi. Sanctifie Combi.
1: Vous vous faites appeler la parisienne. Pourquoi la parisienne?
2: Parce que j'adore Paris. Paris, c'est vraiment ma ville des rêves. Voilà.
1: Depuis un certain moment, nous avons vu des panneaux publicitaires, des grandes affiches où vous disiez que vous allez célébrer votre anniversaire. C'est rare de voir l'affiche juste pour l'anniversaire. Qu'est-ce que vous voudriez exprimer?
2: Bon, une façon est de célébrer toute journée en Guakuzali, parce que pour faire aussi une année à l'époque est facile. Oui. Donc, c'était aussi ma façon de célébrer ma journée, en fait.
1: Et concrètement, qu'est-ce que vous faites comme travail dans la...
2: Oh, je suis entrepreneur.
1: L'entrepreneuriat de quel genre?
2: Bon, j'entreprends dans beaucoup de choses. Je suis organisatrice des événements. Je suis commerçante. Je suis aussi bref, mille aliments.
1: Alors dernièrement, il y a eu une annonce de la manifestation ici à Lissalé, exposition des Champs-Élysées. Il s'agit de quoi réellement ce qui a été fait?
2: La soirée s'agissait d'exposer mes articles, de faire savoir aux gens ce que je fais réellement de la vie. Voilà.
1: Et comment vous évaluez cette manifestation? Est-ce que les gens sont venus?
2: Oui, les gens, Balikouya, na Kutafurai. Et d'ailleurs, je suis reconnaissante que Bote Benibali honorer ma invitation, na Bibalikia bana soutenir, na Benibali prendre un moment Kukuya Kwangalia. C'est vraiment... Bref, bah, il t'honore, quoi. Oui. Bilipita bien, moi, il s'est dit, Bilipita comme je voulais, en fait. Oui.
1: Alors, où qu'on a ma perspective, qu'on a ta riche.
2: Oui, restez branchés, parce que deuxième édition est à coup, hein, c'est normal. Oui.
1: Alors, au lieu d'être pas qu'un artiste, on a encore à Goma, ou on est à la flèche, la femme a contenu pour le chalot français. Qu'est-ce qui vous a poussé quoi ça n'a pas les artistes que tu as donc?
2: Niliwaza kubale parce que vie a eko seulement kutumika. Vie ni aussi ni kujifuraisha. A tout à l'heure naishi tout concentré. Moi il aussi qu'on a besoin il jifuraisha. Artiste musique est très important maishi. Parce que musique ça détend. Musique ça nous enseigne. Déjà musique il a tout fini chaque bien mingi. Il a tout détendre à ça nous. Ça nous met à l'aise, quoi. Voilà. Donc, Lilipenda, après, Koufa, Biakazi, tout se détendre aussi.
1: Pour peut-être finir, pourquoi on a un message à quoi adresser la population à Butembo, d'être évasion, parce qu'apparemment, je vais en apprendre qu'il y a un tarisha, comme on va faire la musique, l'artiste va le coup. Un message pour les jeunes.
2: Bon, message, j'ai des apathies à la jeune, ni Maïcha, tu crois que na na kuwa focus. Vi na kwaka na ma blocage mingi, vi na kwaka na ma découragement. 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Mais ça on a fixé objectif un jour unawezaka. 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Je crois qu'on n'a pas tout le monde à fataka de gauche à droite. Ou qu'à fixer objectif, je renseignerai que ou t'a efficacé. Parce que qui l'a maïs à une choix, qui l'a mis en aqua car mon y en a peine.
1: Je veux dire qu'il y a eu des gens qui ne vont pas décourager. On va comprendre ce qu'on a fait.
2: Bon, ça peut arriver, c'est normal. Critique est normal, les movies, parce que pour ma critique, c'est ce que je veux dire que j'ai amélioré. On t'a dit que critiquer, c'est vrai, mais c'est ma mère, ou t'a touché à mon canet, ou t'a dit ah. Elle m'a critiqué, mais moi, elle le sait. Pour le moins, elle a raison. Il n'a pas se dit où j'ai amélioré. Parce que, bien que je suis critique, d'ailleurs, il y a un jour où tout le monde a évolué. Alors, au cas où il y a faible, il y a un jour où il y a ça. Mais au cas où il y a fort, il y a un jour vraiment.
1: Ok.
2: Et voilà.
1: Marie, célibataire?
2: Célibataire.
1: Ok. Engagé.
2: Non, engagé. Je suis célibataire.
1: Bon, c'est donc un grand plaisir. Merci. On pourra se retrouver à la prochaine.
2: Merci aussi. Ça a été un plaisir.
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4: Mademoiselle, bonjour.
5: Bonjour, monsieur.
4: Vous pouvez nous dire votre nom, votre présentation en tant que chrétienne?
5: Je m'appelle...
4: Kivu Gospel, c'est un groupe propre à toi, à vous, avec d'autres personnes?
5: Non.
4: Alors, tu chantes depuis quand?
5: Je chante depuis... J'ai commencé à l'âge de 8 ans et je voulais pas vraiment commencer avec la carrière solo. Je voulais apprendre, je voulais avoir... un stock, oui, de connaissances pour bien faire les choses.
4: Et qui t'a appris à chanter?
5: Bon, je dirais que c'est un don, mais ce don-là a été encadré, en fait, par des personnes. Il y a toute une panoplie de personnes, je ne saurais pas citer, la liste serait exhaustive.
4: Il y a juste des chansons, des chants, ou il y a déjà un album ou deux peut-être?
5: Oui, je suis en train de préparer un album, mais il y a déjà une chanson qui est sur le marché et c'est bien vraiment consommé.
4: C'est quoi le titre de la chanson?
5: Le titre de la chanson, c'est Jésus Nyonsoyanga.
4: C'est-à-dire?
5: C'est-à-dire, en français, Jésus est tout pour moi. En swahili, Yesu Ikoyote Kwam.
4: D'ailleurs, c'est le titre de cette activité que tu prépares le dimanche 30 août. Tu peux nous en parler en détail?
5: Oui, nous sommes en train de préparer une activité. C'est 30 août 2026 à l'église des Saints de la Victoire, juste au quartier La Victoire, derrière les bureaux ANER, en face du garage chez Nimet. De 14h à 17h30, nous vous invitons, soyez là, dans la célébration Jésus Nyonsoyanga avec votre petite sœur Vanessa Feza. Soyez les bienvenus.
4: Et alors, pourquoi l'organisation de cette activité ce dimanche? Pourquoi?
5: Bon, j'ai voulu que ce soit un dimanche parce que les dimanches, les gens ont de repos. Les dimanches, les gens sont free. Alors, ça nous permettrait d'avoir beaucoup de présence et être vraiment libre et avoir beaucoup de temps dans la présence de Dieu.
4: Et puis, est-ce qu'il y a des conditions pour participer?
5: Il n'y a aucune condition. La condition, c'est juste la présence et être là à temps.
4: Alors, le groupe ou toi, vous serez seul ou il y a des invités qui vont vous accompagner?
5: Je ne serai pas seule, j'aurai des invités qui vont m'accompagner avec d'autres personnes aussi, qui viendront de Beni, Kassindi, Goma et tout et tout.
4: Et pour terminer, en 30 secondes, le même message, le tout, tout vraiment résumé en Kiswahili.
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4: Accenti sana.
5: Merci, accenti.

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5: 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Yes, yes.
6: Les décideurs du football ont voulu que nous entrions dans la nouvelle année complètement immergés dans la Coupe d'Afrique des Nations. C'est pour que nous comprenions que la nouvelle année doit être abordée comme une compétition sportive avec des épreuves à relever, des matchs à affronter, des combats à mener. Il faut donc un mental de fer et des poumons d'acier pour affronter la nouvelle année, car on n'amorce pas une compétition en y allant en perdant. Mako, ce que 2025 m'a fait, 2026 ne peut pas. L'année, si c'est mon année, une compétition sportive se déroule en général quelques jours ou quelques semaines, mais l'année qui commence est une compétition qui se jouera tous les jours, 365 jours sur 365, avec une mi-temps les week-ends et jours fériés, et une trêve les jours de congé ou les mois de vacances. Mais comme pour toute compétition, le début semble le plus difficile.
7: Mince, on est toujours en janvier, man. Là où je suis fauché là. Février va même arriver.
6: Une bonne compétition commence d'abord par une bonne préparation physique.
7: Man, je t'avais dit non. L'année si j'arrête de fumer. Oui, tu as déjà entendu ça, mais tu verras que 2026 n'est pas 2025.
6: Une compétition réussie est le fruit d'un rude entraînement. Marco, comme tu ne me croyais pas, voici alors ma carte d'inscription à la salle de sport. Tu dis que c'est encore de l'argent perdu comme l'année passée. Hein? Quand tu vas me voir tailler comme un mannequin d'ici avril, tu verras que les années se suivent mais ne se ressemblent pas. Il y a plusieurs disciplines dans la nouvelle année compétitive et chacun tente de remporter celle dans laquelle il s'inscrit en début d'année.
7: Man, même si c'est comment, hein? L'année si je vais trouver les 5 millions pour la dot. Trop c'est trop, j'en ai marre du célibat.
6: Une compétition se joue sur tous les terrains et un but marqué sur le terrain de l'ennemi compte double. Marco, je te jure, l'année si le type ne quitte pas sa femme, c'est que ce n'est pas moi. Le grand challenge d'une compétition lorsqu'on mène, c'est de maintenir le score jusqu'au coup de sifflet final.
7: Man, même si tu caches la cigarette, j'ai vu la fumée. Tu disais quoi en janvier?
8: Laisse mon frère, c'est à cause des soucis que j'ai repris.
6: Marco, tu sors de la salle de gym et tu fais quoi avec une glace au chocolat?
8: Laisse Marco, c'est le stress. Le 1er janvier marque le coup d'envoi de la nouvelle année compétitive et le 31 décembre le coup de sifflet final. Mais attention, il n'y aura ni prolongation ni séance de tir au but.
6: Bonne année 2026 et...

0: c'est fini comme ça, c'est la faute.
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3: Bonjour, monsieur.
4: Bonjour.
3: On vous appelle La Flèche, monsieur le professeur. Est-ce que vous pouvez nous donner les vrais noms, tous les vrais noms?
4: Bon, en fait, mon vrai nom, c'est Japheth Katoto.
5: Voilà.
4: Et La Flèche, c'est mon pseudonyme.
3: Voilà. Vous êtes à Boutembo. Nous vous avons toujours vu sur les réseaux sociaux en train d'apprendre aux gens les français. Je crois que vous êtes à Goma, c'est là que vous êtes. Et qu'est-ce qui explique votre présence à Boutembo?
4: En fait, nous sommes venus ici pour un concert qui a eu lieu dans la salle Issal, Issal Lounge Bar, et voilà. Nous avons déjà fini et donc c'est ce qui nous a amené ici.
3: Ah, c'est que vous êtes venu apprendre le français à Goma, comme vous l'avez toujours fait.
4: nous sommes venus matagraboliser rocambolesquement les têtes des gens accompagnés de nos têtes, voilà.
3: Vous êtes venu seul, vous avez toujours été accompagné de vos élèves comme Aline, vous avez laissé Aline?
4: Non, je n'ai pas laissé Aline. Aline est aussi au Grand Nord. Nous sommes avec elle, sauf que nous n'avons pas participé ensemble dans l'activité. Mais elle est d'abord au Grand Nord. Mais nous sommes avec une autre équipe, et notamment avec Natacha Tarkabambi. Nous avons David Demielo et les autres. Mm-hmm. Nous sommes venus donc dans le concert de La Parisienne. Mm-hmm. Et voilà, c'est comme ça.
3: Alors, pouvez-vous parler un peu de du temps que vous avez commencé votre carrière et ce qui vous a poussé justement de le faire aussi?
4: Bon, en fait, la carrière, j'étais inspiré en 2014 par un ami du quartier. Et c'est depuis 2014 que j'étais vraiment inspiré par cette carrière. Mon ambition était d'abord de devenir une star, devenir populaire, et voilà, je le suis actuellement.
3: Ok. Alors, qu'est-ce qui vous a motivé de choisir juste l'apprentissage du français? C'est parce que vous avez compris que les gens sont faibles en français?
4: Non, c'est pas ça. Au fait, j'avais choisi le français parce que d'abord, c'est mon domaine.
3: Vous êtes enseignant?
4: Oui, je suis enseignant et le français est mon domaine que j'avais suivi en tout cas sur l'institution supérieure. Et donc je suis pédagogue de formation d'abord avant toute chose, et la niche que je fais sur les réseaux sociaux m'était venue de l'un de mes élèves. Il y a l'un de mes élèves qui m'avait inspiré jusqu'à prendre cette niche, voilà.
3: Ok. Et quel est l'impact de ce que vous avez toujours fait?
4: Bon, il y a l'impact positif et l'impact négatif. Ce que je fais, bon, pour ceux-là qui ont étudié, prennent cela pour un enseignement, donc une comédie éducative. Néanmoins, pour ceux-là qui n'ont pas étudié, en tout cas, ils ne comprennent même pas ce que je fais. Voilà pourquoi, pour moi, en tout cas, c'est de l'impact positif lorsque ceux-là qui n'ont pas étudié ne me comprennent pas. Parce que le français est une langue. C'est une langue étrangère, c'est aussi une langue qu'on utilise dans l'enseignement, comment on appelle ça?
3: Officielle.
4: Langue officielle, voilà.
3: Parce qu'on l'utilise dans le bureau.
4: Dans l'administration et dans l'enseignement, voilà.
3: Okay.
4: Et nous avions trouvé que pour réunir tous les Congolais et avoir au moins à transmettre les messages partout au Congo, nous avions jugé bon de prendre le français parce que tout le monde au moins comprendra ce que c'est le français. Parce que si on prenait le Swahili de l'Est, quelqu'un de Sankuru, de Tuapa ne nous suivra pas. Ou celui qui a grandi à Kinshasa, il est né et a grandi à Kinshasa. En tout cas, il ne peut jamais nous comprendre. Voilà pourquoi nous avions pris le français pour réunir tous les Congolais, aussi aller au-delà des frontières congolaises.
3: Alors, vous êtes à Boutembo, comment vous êtes senti à Boutembo?
4: En tout cas, j'ai été ravi de l'accueil que j'ai reçu ici à Boutembo. Les gens de Boutembo sont tellement accueillants. En tout cas, ils nous ont accueillis, ils nous ont fait à manger, ils nous ont tout fait vraiment à boire. On est tellement contents. Donc à Goma, à notre arrivée à Goma, on dira en tout cas Boutembo nous a accueillis avec joie.
3: Et si on peut revenir à Goma, dans cette insécurité-là, comment vous vivez?
4: Bon, en fait, concernant les affaires politiques, je ne peux pas en parler.
3: D'accord. Alors, par rapport à ce que vous avez toujours dit, est-ce que vous pouvez nous apprendre encore aujourd'hui quelque chose qui vous vient en tête? Ce qu'on ne dit pas, ce qu'il faut dire?
4: Ah, Comment voulez-vous que je vous apprenne? Tout ce que nous vivons, c'est un apprentissage. Mm-hmm. Même le fait que je suis sur votre micro, c'est déjà un apprentissage. Mm. Parce que les gens n'avaient pas encore appris que vraiment Boutembo m'avait déjà bien accueilli. Maintenant, ils ont appris cela. C'est déjà un apprentissage.
3: Alors, dans vos contenus, quelle faute à français que les gens commettent quand vous l'avez exprimé à travers vos contenus, ce qui vous a marqué de plus, ce que les gens ont consommé et en ont fait beaucoup de commentaires pour apprécier positivement.
4: Ah, positivement. Bon, en fait, les erreurs commises sont nombreuses. Hein? Par exemple, les gens qui disent or que. C'est un français qui est utilisé par beaucoup de gens et puis qui doit être balayé par beaucoup de gens. Au lieu que les gens parlent de alors que, ils utilisent souvent or que. D'autres utilisent même or que pas. Hein? Or que pas. Hein? En tout cas, ça, non. Ça, c'est une faute qui est commise par beaucoup de gens et voilà. Il y a aussi la liaison mal à propos, donc les pataquès. Hein? Quand il y a, par exemple, le mot qui ne se termine pas par le pluriel, donc qui n'a pas ça à la fin, vous trouvez quelqu'un qui cherche à lier ce qui n'est pas lié, ce qui ne doit pas être lié. Hein? Par exemple, vous pouvez trouver quelqu'un qui dit « Ah, j'ai vu quatre hommes ». Quatre hommes comment? Comment quatre hommes? Comme si quatre devraient prendre S. Ouais, ça, ce sont des problèmes que nous trouvons souvent dans la société et qui font à ce que nous mettions l'accent aussi sur ce genre d'éléments. Mmh. Voilà.
3: Monsieur Lafèche, merci à votre dépassé.
4: Merci également.
5: C'est la fin de cette émission. Merci de l'avoir écoutée. Et avant de partir et patienter, nous rencontrer après une semaine, je rappelle la question que nous posons cette semaine. Vous avez donc toute une semaine pour réagir à notre numéro. Comment appelle-t-on la souche de la 17e maladie à virus Ebola en RDC? Comment appelle-t-on la souche de la 17e maladie à virus Ebola? Voilà notre question, notre numéro reste le même, n'est-ce pas Ornella Mouyoua?
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5: Patrick Lungwana, c'est moi, on se retrouve la fois prochaine à la même heure sur votre radio, mais pour d'autres nouvelles.
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2: Bonjour chers auditeurs de la radio Moto. C'est votre émission Open. Moi, c'est Kassar de l'Armée. Aujourd'hui, nous avons la visite du révérend Abbé, directeur des OPM dans notre diocèse, et qui est le premier répondant de l'émission OPM. Il va devoir se présenter et c'est lui qui a le message du jour. Bonjour, monsieur l'Abbé.
3: Bonjour, papa Kassali. Et comme vous nous le demandez, je suis ici dans le cadre des OPM, ici à la radio, et le premier d'abord responsable des OPM dans l'église locale, c'est l'évêque, et au niveau universel, c'est le pape. Et dans chaque diocèse, l'évêque nomme son représentant, et c'est le directeur diocésain des OPM qui est nommé par l'évêque à partant des orientations du droit canonique de notre Église catholique. Ici, présentement, c'est l'abbé Kassere Kabambisa Marie-Léonce. Je suis directeur de diocésain des OPM depuis bientôt 3 ans. Et je réside à la cathédrale comme vicaire et je travaille au bureau. Je crois que cela suffit pour le moment.
2: Merci, monsieur l'abbé. Monsieur l'abbé, souvent l'Église est présentée comme missionnaire par sa nature sur cette terre. Pouvez-vous éclairer les auditeurs sur ce point?
3: Merci de la question. Annoncer l'Évangile est un impératif pour l'Église. Et s'il faut éclairer la lanterne à ces sujets, je dirais tout simplement ceci. Que le Concile Vatican II, dans son décret Ad Gentes numéro 2, affirme que l'Église en pèlerinage sur terre est missionnaire par son essence, par sa nature. Et dire que l'Église est missionnaire par sa nature, cela signifie que la mission n'est pas une activité secondaire ou facultative au sein de l'Église. Elle appartient à l'identité même de l'Église. Et concrètement, cela veut dire que l'Église existe parce qu'elle est envoyée par Dieu, à l'image de Jésus-Christ envoyé par le Père et de l'Esprit envoyé dans le monde. L'Esprit Saint envoyé dans le monde. La mission de l'Église est donc d'annoncer l'Évangile, de conduire les hommes au salut en Jésus-Christ et de témoigner de l'amour de Dieu. Les apôtres ont été les premiers à être envoyés dans le monde par Jésus-Christ lui-même. Nous pouvons retrouver cela en Matthieu chapitre 28, versets 16 à 20, et Marc chapitre 16, versets 15 à 20. Et les apôtres ont répondu favorablement à cet appel. Aujourd'hui, il nous appartient de poursuivre cette œuvre qui a été confiée aux apôtres. Et en vertu de notre baptême, chacun de nous doit participer à la mission en tant que chrétien. Jusqu'à la fin des temps, en effet, tous les baptisés sont appelés à participer et participent effectivement à cette mission de l'Église. Chacun selon sa propre vocation, évêque, prêtre, diacre, religieux ou religieuse et laïque, tous sont concernés. Tous sont concernés. De ce fait, chaque chrétien, comme je l'ai dit tantôt, est appelé donc à annoncer l'Évangile au monde en vertu de son baptême. Je crois avoir été clair à ce niveau qui concerne l'annonce de l'Évangile comme impératif pour l'Église entière.
2: Mais alors, pourquoi le mois d'octobre est-il appelé mois missionnaire? Et que fait-on durant ce mois missionnaire pour participer à l'annonce de l'Évangile?
3: Merci, cher journaliste. Eh bien, le mois d'octobre est appelé moi missionnaire dans l'Église catholique, parce qu'il est particulièrement consacré à la mission et à l'évangélisation. Cette tradition s'est développée notamment autour de la journée mondiale des missions, célébrée le troisième dimanche d'octobre de chaque année. Cette année 2026, la dite journée sera célébrée le 18 octobre au sein de l'Église catholique. Durant ce mois d'octobre missionnaire, les chrétiens catholiques sont invités, 1. À prier pour les missionnaires et pour les peuples qui n'ont pas encore reçu l'Évangile. 2. À soutenir les missions par les dons et le partage. 3. À prendre davantage conscience que tout chrétien est appelé à être missionnaire dans son milieu. 4. À renouveler leur engagement à annoncer le Christ par la parole, mais aussi par le témoignage et le service.
2: Merci. Une autre question. Pourquoi le pape doit-il chaque année envoyer un message aux chrétiens catholiques du monde entier à l'occasion de la célébration de la Journée mondiale des missions?
3: Chaque année, le pape envoie aux chrétiens catholiques du monde entier un message pour la célébration de la Journée mondiale des missions parce que cette journée est une initiative de l'Église catholique destinée à rappeler à tous les fidèles chrétiens leur responsabilité de participer à la mission universelle de l'Église. Son message n'est pas une simple tradition, mais plutôt il vise plusieurs aspects dont les plus essentiels sont les suivants. Donner un thème annuel, encourager les fidèles, soutenir les missionnaires, inviter à la prière et au partage et répondre aux défis actuels. Concernant le fait de donner un thème annuel, disons tout de suite que chaque année, le pape met en lumière un aspect particulier de la mission chrétienne. Il peut insister sur l'espérance, la charité, le témoignage et la prière, etc. Pour ce qui est du domaine d'encourager les fidèles, le pape, dans son message qu'il envoie au monde entier, aux chrétiens, il invite par ce billet les chrétiens catholiques à annoncer l'évangile par leur vie, leurs paroles et leurs actes, et chacun selon sa vocation. Quant à ce qui concerne le soutien que les chrétiens doivent donner aux missionnaires, à travers et par le message que le pape envoie aux chrétiens à l'occasion de la célébration de la Journée mondiale des missions, le pape y exprime la solidarité de toute l'Église envers les personnes qui travaillent dans les territoires de mission, souvent dans des conditions difficiles. Et pour ce qui concerne l'invitation à la prière et au partage que le pape lance aux chrétiens du monde entier à travers le message concernant la Journée mondiale des missions, eh bien, dans ce message, il insiste sur le fait que la Journée mondiale des missions est aussi l'occasion d'une collecte destinée à soutenir les jeunes églises et les œuvres missionnaires dans le monde. Le message du pape explique alors pourquoi cette solidarité est importante. Quant au dernier point qui concerne toujours le pourquoi le pape doit chaque année envoyer un message aux chrétiens catholiques du monde entier à l'occasion de la célébration de la Journée mondiale des missions, nous avons dit qu'il répond aux défis actuels à travers ce message-là. Et pour être très pratique, à travers ce message, le pape, eh bien, touche aux réalités actuelles du monde, comme par exemple les conflits, la pauvreté, l'immigration, le dialogue entre les cultures, la justice, la protection de la création, etc. Et en adaptant ce message à ces réalités actuelles du monde, le pape montre aussi comment la mission chrétienne doit s'inscrire dans tous ces contextes. En résumé, disons que le message annuel du pape pour la journée mondiale des missions sera orienté à encourager et à unir l'Église universelle autour de sa mission d'annoncer l'Évangile et de servir les personnes dans le monde. Il s'agit d'un enseignement pastoral qui aide les catholiques et chrétiens à vivre concrètement la dimension missionnaire de leur foi.
2: Merci, M. l'abbé. Avant de continuer, nous allons suivre Jean, qui nous dit envoyer des messagers pour l'évangile, pour évangéliser le monde. Bien. Padre, vous avez déjà parlé, vous avez déjà éclairé l'opinion concernant le message. Maintenant, nous voulons que vous puissiez aussi, disons, parler en swahili pour ceux qui ne comprennent pas le français. Et après aussi, vous allez passer à Kinande. Alors, il y a une petite question que je vais vous poser en swahili. Si vous pouvez aussi nous aider pour que ceux qui parlent swahili puissent bien suivre aussi ce message que vous venez de passer en français. 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
3: Dieu Mekioma est à la mise en onde de ce radio-journal que je vous présente. Ce mardi, à l'église de Lukanga, deux sœurs missionnaires du travail ont émis leurs vœux perpétuels et quatre autres leurs vœux temporaires. Le célébrant a invité ses religieuses à suivre le Seigneur jusque dans les moments sombres pour atteindre la joie. Un couvre-feu est imposé par les Wazalendo Kassindiens entre 22h et 5h au quartier Kambali et Kongo-Yassika. Une fois appréhendé pendant ces heures, l'on se fait immédiatement arrêter. La population tire la sonnette d'alarme et veut que ce couvre-feu respecte les droits humains. On va être aussi à Butembo où l'usage du gaz de cuisine progresse. Les sociétés DAP Gaz et KMK Energy notent une forte hausse des clients depuis 3 ans. La rareté et la cherté du bois poussent les ménages vers cette solution moins coûteuse. Informé pour sécuriser tout de suite dans le total de ce radio journal. Deux sœurs missionnaires du travail du cœur immaculé de Marie ont émis leurs vœux perpétuels et quatre autres les vœux temporaires ce mardi. La messe ayant abrité ces cérémonies a été dite en l'église de la paroisse Regina Cheli de Lukanga par le délégué de l'évêque de Butembo Beni, le père Anselme Tongo, a invité les heureuses de ce jour à suivre le Christ chacune avec sa croix sans reculer. Le reportage de Dany Moussi.
4: Les célébrants de cette Eucharistie étaient accompagnés d'une dizaine d'autres prêtres et diacres. Nombreux chrétiens étaient également de la partie. Dans son homélie, le père Anselme Tongo a prêché que la vie chrétienne demande un attachement au Christ qui aide à avancer même dans les moments difficiles. Selon les mots de la fondatrice de la congrégation des missionnaires du travail, si porter sa croix peut m'amener là où il y a la joie, que je suive le Seigneur, même dans les moments sombres de la vie, a conscientisé le père Anselme à l'endroit des hérèses du jour.
5: Mathilde m'appelle. Si un jour, en suivant la joie, je trouve la douleur, qu'il en soit ainsi, Jésus. Si un jour tout va à l'envers et que je ne comprends plus rien, qu'il en soit ainsi, Jésus. Si un jour je dois serrer les dents pour étouffer un sanglot, qu'il en soit ainsi, Jésus. Si un jour j'approche la croix pour être embrassé, qu'il soit ainsi, Jésus. Mon cher Jésus, il n'y a que toi pour faire tout ça. Aide-moi, toi, qu'il soit ainsi, Jésus.
4: Après l'homélie, les quatre novices ont prononcé leurs vœux temporaires et les sœurs Janine Kakome et Adèle Asifiwe ont prononcé de vivre la pauvreté, l'obéissance et la chasteté toute leur vie. Engagement réussi par la sœur Kaoma Myriam, supérieure de cette congrégation de Cézanne. Vers la fin de la messe, la sœur Myriam Kaoma, à honneur des sœurs missionnaires du travail, du cœur immaculé de Marie, remercie l'évêque qui a permis que cet engagement se passe à Lukanga. Aussi saluer les chrétiens pour leur soutien multidimensionnel.
6: Je remercie Dieu pour toutes les merveilles qu'il ne cesse d'opérer dans notre comme missionnaire du travail. Nous remercions toutes les personnes qui sont venues participer à cette célébration des quatre coins du diocèse. Nous remercions son excellence Monseigneur l'évêque. Malgré ses multiples occupations, il nous a envoyé le père Anselme qui nous a nourris pendant une semaine sur le thème « Le vécu de vœux de chasteté, pauvreté et obéissance ». Nous sommes devenus des diocésains parce que nous ne sommes plus en Italie. En fait, nous n'avons pas peur parce que si nous quittons là-bas, c'est parce que c'est ici là où nous avons beaucoup de vocations. Raison pour laquelle les pères évêques ont décidé que nous retournions ici pour continuer.
4: La joie était immense à Lukanga pour les chrétiens venus de Butembo, Lubero, Mulo et Beni pour honorer les sœurs missionnaires du travail. De retour de Lukanga, je suis Dany Moussi.
3: Le tribunal militaire de garnison de Butembo a ouvert ce mardi 25 août un procès en flagrance dans l'affaire meurtre du taximen Kakule Kamutu-Gerlas. Les audiences se tiennent au repoint Taking en ville de Butembo. À la première audience de ce mardi, quatre présumés assassins du taximen ont été présentés devant la barre. En cinquième qui, leur et associé, est en fuite. Les quatre présumés physiquement présents devant les tribunaux sont deux militaires et deux civils. Les deux prévenus civils sont le gérant du centre d'accueil à la chute et une femme habitant le quartier Lumumba. Et parmi les militaires, il y a le présumé meurtrier ainsi que un capitaine qui aurait été arrêté le premier, qui aurait arrêté plutôt le présumé meurtrier. J'y arrive. Ainsi, l'audience de ce mardi a consisté à l'identification des prévenus. À Beni, où nous allons, Milan Kayenga, Kambale d'une vingtaine d'années, vit depuis son enfance avec des lourdes séquelles de la poliomyélite, paralysé alors qu'il commençait à faire ses premiers pas. Il raconte un parcours marqué par des difficultés physiques et scolaires. Il appelle aujourd'hui les parents à ne pas négliger la vaccination contre la polio. Milan Kayenga l'a rencontré.
7: La poliomyélite a bouleversé la vie de Deogracias dès son plus jeune âge. Alors qu'il venait à peine de découvrir ses premiers pas, la maladie l'a privé progressivement de son autonomie. Pendant plusieurs années, il a dû compter sur l'aide de son entourage pour se déplacer. J'étais pas né ici. J'étais tombé malade alors que j'ai commencé à marcher. Et depuis lors, j'ai fait 8 ans sans pouvoir marcher. Les séquelles ne se sont pas limitées à des difficultés pour marcher. Elles ont également compromis sa scolarité. Kambale Deogracias raconte que ses mains, constamment agitées par des tremblements, ne pouvaient plus lui permettre de tenir correctement un stylo et d'écrire comme les autres enfants. Ma voix, ma main et mon œil ont connu dysfonctionnement. Jusqu'aujourd'hui, je ne vois qu'avec un seul œil. Ma main et mon pied ne fonctionnent pas correctement. Je suis paralysé d'un seul côté. Je n'ai pas été inscrit à l'école puisque je ne pouvais pas réussir à écrire parce que ma main tremble instamment. Aujourd'hui encore, Kambale Deogracias porte les conséquences de cette maladie. Mais avec les reculs, il considère que la vaccination réussie dans son face a pu limiter la gravité de sa situation. Son expérience devient ainsi un message de sensibilisation à l'emploi des parents.
8: Le gouvernement a déjà bien fait de nous amener les vaccins. Ces vaccins permettent de ne pas enregistrer beaucoup de firmes. Les parents qui négligent les vaccins, je leur demande d'amener toujours leurs enfants pour être vaccinés pour qu'ils ne puissent pas être atteints de la poliomyélite un jour.
7: Un témoignage vivant livré alors que la zone de santé de Beni est en pleine campagne de vaccination contre la poliomyélite, la rougeole et la rubéole.
3: Les enseignants des écoles conventionnées catholiques de la sous-division, plutôt de la sous-province éducationnelle de Bungulu-Beni, demandent aux autorités sanitaires de garantir la protection du milieu scolaire avant la rentrée 2026-2027. Réunis dimanche 23 août à l'école primaire Epekilewe pour leur première assemblée préparant l'année scolaire, les membres du Sunecat Bungulu-Beni ont adressé une lettre au médecin, chef des zones de santé de Beni, Mutwanga Mabalako et Oicha, dans le contexte de l'épidémie de Ebola. L'Assemblée appelle également les autorités sanitaires à rassurer les mécanismes de protection des élèves pour que la rentrée scolaire soit effective en cette période de l'épidémie. Les professionnels de la CRE posent aussi la question du paiement des NU comme l'une de leurs préoccupations. Delphine Katsuba est secrétaire permanent de Sinecat sous-provincial de Bungulu-Beni.
9: Après l'assemblée, les enseignants ont décidé ce qui suit. Nous sommes prêts à la rentrée scolaire pour ce mardi 1er septembre 2026, sous quelques conditions, que le médecin chef des zones de Beni, de Mutuanga, de Mabalako, de Ouicha, nous rassure que les indicateurs montrent que nous ne serons pas contaminés dans nos écoles, que nous pouvons reprendre facilement. Deuxième condition, qu'on équipe chaque école avec les outils de riposte, notamment thermoflash, installation de lave-main, désinfectant, dans chaque école et chaque salle de classe. Mais aussi, les enseignants réclament ici la condition de la rentrée scolaire. Il y a des NI qui sont apparus sur le listing depuis le mois de juin, mais qui n'ont pas encore touché leur argent. Nous ne pouvons pas reprendre la crèche si ces enseignants n'ont pas encore touché ces montants-là. Que Dinakopé nous dise la vérité. Où est parti cet argent?
3: En République démocratique du Congo, la rentrée scolaire 2026-2027 approche. À Kiwanja, dans le territoire de Rutshuru, les parents se préparent tant bien que mal à cette rentrée. Et les préparatifs de la rentrée par les parents heurtent nombreuses difficultés d'ordre économique que nous présente Faustin Tawité.
10: À quelques jours de la rentrée scolaire 2026-2027 prévue mardi 1er septembre, des parents arrivent au compte-gouttes pour prendre les inscriptions de leurs enfants dans différents établissements scolaires de Kiwanja. Pour tous, les discours restent le même. Pourtant, un faible pouvoir d'achat gangrène ces préparatifs de la rentrée scolaire dans des familles. Ce jour-là, à l'entrée de la Sainte et du complexe scolaire Sainte-Chrétienne au quartier Bouzito, Nibi Zinzabara Samuel est venu faire inscrire son enfant en 7e année de l'enseignement des bases. Mais il manque encore des fournitures scolaires, affirmait-il. Nous prenons les inscriptions de nos enfants. Nous attendons voir comment leur procurer des cahiers, des vareuses, des uniformes et tout consort. Nous essayons un tant soit peu. La grande difficulté est que l'argent ne circule pas sur le terrain. Nous ne savons par où commencer. En tout cas, nous attendons juste la volonté des dieux. Mais il ne faudrait pas que les enfants restent à la maison sans étudier. Il faut toujours essayer. Pour ceux qui le pourront, les enfants vont continuer d'étudier. Et si les moyens ne le permettent pas, alors les enfants resteront à la maison sans étudier. En territoire de Rutshuru, la plus grande majorité de la population vit de l'agriculture, mais la saison culturelle dernière a été moins généreuse et même le commerce offrait moins impactant ainsi les préparatifs de la rentrée scolaire, explique Abimana Joy, un autre parent trouvé dans la sainte de l'Institut Saint-Jean-Paul II au quartier Boutourandé pour l'inscription de son fils en première année technique de construction. Les préparatifs sont en cours, mais ce n'est pas facile. Actuellement, l'argent ne circule pas. Surtout, nous gagnons de l'argent grâce à nos récoltes de champs. Alors la production agricole a été très maigre. La saison culturelle n'a pas été bonne pour nous. Même pour ceux qui font le commerce, les choses ne tournaient pas bien. Alors si vous avez deux ou trois enfants, il n'est pas facile de leur procurer des fournitures scolaires. Dans ce contexte de faible pouvoir d'achat, ses parents appellent les responsables des établissements scolaires à la tolérance, le temps qu'ils réunissent un peu de moyens. Pour Radio Motobutembo Beni depuis Kiwanja, Faustin Tawité.
3: Aucune opération militaire contre les combattants de l'ADF n'a été perceptible au 75e jour depuis la remise des opérations entre les mains du gouverneur Kakule Sombo Evariste. C'est l'observation que fait Promesse Matofali, un des animateurs du parti politique Ensemble pour la République au Nord Kivu. Cet acteur politique dit avoir reçu dans son cabinet de travail de grandes révélations données par un membre du cabinet du gouverneur Kakule Sombo pour tenter de justifier le non-lancement des opérations contre ADF. Promesse Matofali promet de balayer ces motifs sans importance selon lui et donner des propositions pour les surmonter. Ce sera au travers des émissions radio à Beni Butembo à partir de 19h, 19h de ce mardi 25 août 2026. Le même message sera communiqué sur les pages sociales de Promesse Matofali dans WhatsApp, Instagram, Facebook, X et TikTok.

0: dans l'illustration et l'utilisation du gaz pour la cuisine en famille.
1: C'est depuis mai 2010 que Boutembo a vécu l'implantation de la première société Evron dans la livraison de ses kits. La société DAP Gaz Energy dessert depuis lors les quelques habitants qui avaient découvert l'outil moderne à gaz pour la cuisson des aliments. Isaac Mwindo, âgé à cette société, parlait d'une poignée de gens qui l'utilisaient. Mais depuis près de 3 ans, la clientèle a sensiblement augmenté, surtout que le bois et la braise sont devenus rares et chers, explique-t-il.
2: Ils ont réalisé que, à la place, par exemple, du bois, de la braise, il fallait plutôt se tourner vers la consommation du gaz. C'est pour cette raison-là qu'effectivement, pas seulement à Boutembo, même dans d'autres villes, on sent qu'effectivement, les gens sont en train de se rapprocher davantage. Le nombre est augmenté, la clientèle a sensiblement avancé, et on sent que plus les jours sont en train de passer, plus les gens sont en train d'être beaucoup plus nombreux, parce qu'il y a des bienfaits qu'ils ont découvert.
1: Cette évolution est également confirmée par la société KMK Energy SARL, qui est parmi les dernières à s'implanter à ville de Boutembo. Robert Kakoulé, agent de cette société, affirme qu'en venant s'implanter à Boutembo, la société venait répondre à une demande de la population qui dénonçait la carence du gaz à un certain moment. Nous avons trouvé DAP Gaz sur terrain et nous sommes venus répondre aux réclamations de certains qui décriaient la rupture du gaz par moment. Et depuis qu'on est là, les gens viennent à grand nombre. Nous avons ouvert des points de vente de par la ville. Ce sont surtout les nouveaux consommateurs qui nous arrivent, ceux qui ont appris la nouvelle. Un client rencontré à DAP Gaz Energy loue les bienfaits de l'utilisation du four et du réchaud à gaz. Ils ne sont pas exigeants et sont moins coûteux, témoigne Félicien.
3: Je suis venu recharger notre kit. C'est depuis 2020 qu'on l'utilise en famille. En comparant l'utilisation du gaz et du bois, je crois que le gaz est plus fiable. Il n'a pas beaucoup trop de surcharge. Il permet de travailler sur autre chose tout en maintenant la casserole au feu sans qu'on surveille à chaque moment. Le coût est acceptable par rapport à celui de bois. Je suis encore célibataire, mais je me dis le jour où je me marierai, j'utiliserai toujours le gaz, sauf pour des activités particulières.
1: Les grandes difficultés que rencontrent les sociétés sont liées au ravitaillement, car la RDC ne produit pas de gaz. Cela entraîne par moment la rupture des stocks. Il y a aussi les sécurités dans la zone qui pèsent sur les activités de ces sociétés commerciales.
0: Insécurité dans les quartiers Congo Yassika et Kambalia, commune Bulamba, les Wazalendo de la faction Mai Mai Kassindien ont instauré une patrouille nocturne après apparentée à un couvre-feu. Ils interdisent la circulation des personnes à partir de 22h jusqu'à 5h au cours de ces opérations. Les contrevenants sont arrêtés et passent toute la nuit avec les agents de sécurité jusqu'au petit matin avant une éventuelle libération. Si certaines personnes sont libérées gratuitement, d'autres sont sommées de payer quelques sous comme amende pour avoir été en désordre cette nuit. Interrogé sur place, le président d'une mutualité des jeunes de la place salue l'intervention des Wazalendo Kassindien dans la sécurisation des populations. Toutefois, il déplore certains dérapages. Ces hommes peuvent arrêter une personne alors qu'elle est à côté de sa résidence ou elle vient de l'hôpital ou encore du deuil. S'est-il désolé, cet encadreur des jeunes souhaite que les Wazalendo écoutent la personne avant de statuer sur son sort. En sport, l'Insignou qui débute Mbossé est officiellement affilié au prochain championnat national des divisions 2 en RDC lundi 24 août, moyennant 3 000 $ américains. Ce geste prouve que l'équipe de Boutembo affûte déjà des armes pour la saison prochaine de football. Dans ce cadre, les Abeilles poursuivent les entraînements au terrain de l'ITAV avec de nouvelles recrues. Des matchs amicaux de préparation de la saison sportive de football se sont poursuivis ce mardi pour les clubs de la RDC au Congo-Brazzaville. L'AS Manema Union, engagé en Coupe de la Confédération, a battu l'AS Manga Sport de Gabon l'après-midi, 2-0. De ce côté, le tout-puissant Mazembe, qui prépare la Ligue des Champions de la CAF en Zambie, a dominé ce même mardi Nkana FC de la Zambie 3-1. Ce match constituait un test pour le tout-puissant Mazembe.

0: avant le début des échéances officielles. Diem Kioma qui sourit à la mise en onde, on lui dit merci. Mesdames, messieurs, vous êtes à la maison, merci d'avoir écouté. Patrick Kalungona, c'est moi. On se retrouve la fois prochaine à la même heure sur votre radio, mais pour d'autres nouvelles.
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1: Mesdames, mesdemoiselles et messieurs, bienvenue à l'écoute de notre carnet de communiqués.

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1: 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Par ailleurs, les finalistes de l'ISCA Mbutembo sont des excellents consultants sollicités dans les entreprises publiques, para-étatiques et privées de la RDC. 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Pour l'année préparatoire, ceux qui ont obtenu moins de 60% passent par un concours dont la date de passation leur est communiquée, le cas échéant. 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
1: Sinon je suis Rodriguez Mbarangani et puis je suis aujourd'hui je dirais expert en santé publique pour ne pas dire médecin en santé publique, voilà. Et j'ai fini à l'université aussi de Rwenzori à Butembo. Et mon école secondaire, voilà, j'ai fini à l'autodidactie, voilà. Et si je suis seulement là, c'est pour vouloir rappeler tout le monde, voilà, qui veut aussi peut-être trouver son diplôme après un échec donné. Vous avez fait une année, deux ans, trois ans. Il y a d'autres qui font même cinq ans d'échecs. Et pourquoi peut-être vous dire qu'il ne faut toujours pas perdre l'espoir. Il faut toujours tenter. Parce que moi, je vais vous dire vraiment que c'est toujours l'équivalent d'autres diplômes parce que ça m'a ouvert vraiment peut-être tout ce que je suis aujourd'hui. Donc, quand vous avez un diplôme, automatiquement, peut-être vous n'avez même pas un rêve de faire l'université, rêve d'aller plus loin que ce que vous êtes. Mais avec cela, franchement, on s'est dit encore, bon, j'ai mon diplôme, pourquoi pas directement ne pas aller peut-être faire l'université. Bon, pourquoi pas ne pas directement aller faire peut-être d'autres formations ailleurs, voilà. Alors moi, je pense que c'est vraiment une porte de sortie à tout ce dont tu veux vraiment réaliser dans sa vie. Parce que moi, je vais vous dire, personnellement, j'ai échoué maintes fois parce que j'étais dans notre faculté. J'ai échoué plusieurs fois à l'école secondaire, en sixième année, voilà. Et puis, je me suis dit que bon, voilà, il faut que je puisse peut-être abandonner, arrêter avec les études. Mais voilà, le préfet du Cambo, Isaac, m'a quand même pris et puis m'a sollicité. Moi, je vais dire sollicité parce que il est parmi les pionniers qui ont les chances que je puisse prendre courage et puis revenir sur les bas, voilà. Comme tout le monde le connaît, surtout ceux qui savent cette douleur, ce sont ces gens-là qui ont un jour au moins échoué ou qui trouvaient l'échec dans leur cursus. Ils savent que c'est vraiment pesant. Et puis je me suis dit que non, bon voilà pourquoi encore entrer au bas scolaire pendant que je vais juste échouer. Et puis parce que je faisais des beaux peu, franchement, je faisais des beaux scores. Et puis je me dis, moi qui faisais peut-être les 70% à l'école, pourquoi encore retourner sur le banc? Donc, il faut que je puisse y arrêter. Mais lui, et d'ailleurs les autres, ils ont été les premiers à me dire, bon, si vous vous arrêtez, vous abandonnez en sixième année, qui saura que vous êtes arrivé dans cette classe? Bon, je me suis dit que, voilà, trop tard d'ailleurs. Et puis il est venu, il m'a sollicité. Moi, je lui ai dit, d'ailleurs, il a joué le rôle du psychologue, hein, voilà. Alors pour tout ce monde là qui traîne encore, qui ont des diplômes, en fait qui n'ont pas trouvé cette chance d'avoir le diplôme, qu'ils s'inscrivent, voilà, qu'ils contactent seulement Monsieur Likambo Isaac partout là où il peut implanter ses écoles de récupération, que ce soit à Ouicha, que ce soit à Beni, que ce soit à Butembo, parce que partout, voilà, à Bounia, il est vraiment, il en fait aux gens le diplôme, partout là où je suis en train de citer. Et puis qu'il renouvelle toujours cette confiance, parce que, bon, moi, je vais prendre peut-être ma promotion, nous étions autour de 30, mais nous tous, nous avons réussi, par la grâce divine, oui, même si c'était à son effort, parce que nous tous, ils nous avaient pris au pied levé comme ça, que non, vous devez vraiment aller là-bas, que vous devez prendre des bonnes trajectoires, et puis nous avons fait ça. Et aujourd'hui, on a trouvé nos diplômes, l'équivalent vraiment de toujours ce même diplôme que peut-être on était en train de chercher dans une bonne voie. Et vous avez perdu l'espoir, vous avez échoué 10 fois, autant de fois, Mais avec cette personne ici, c'est mieux parce qu'il faut aussi savoir à qui faire sa confiance. Je me dis aussi qu'il y a aussi des charlatans qui font ce genre de pratiques. Hein, il faut ça, ils ne savent même pas où toquer. Alors, vous penserez que peut-être vous êtes autodidacte, pendant même que vous n'êtes pas connu au niveau Kinshasa ou bien au niveau de là où on peut prendre des décisions sur le plan éducationnel. Voilà. Alors, nous avons été 30, nous avons tous réussi et nous avons nos diplômes. Parce que d'ailleurs, il y a les autres qui sont maintenant médecins aujourd'hui. Je suis en train de vous dire la personne de Gélas Bassouléné. Il est médecin aujourd'hui, voilà. Il y a monsieur, il s'appelle monsieur Tchongo, c'est quelqu'un de plus important. Maombi Tchongo, il est à Beni, voilà. C'est vraiment quelqu'un de plus grand. Il y a les gens comme, je dirais. Mais oui, bien sûr, voilà, c'est nous, en fait, Samson, Abine, voilà, je reviens. Il y a t'as d'autres, voilà, qui ont vraiment fait quelque chose dans ceci. Aujourd'hui, vraiment, ils sont plus loin. Ils sont plus loin. Il y a d'ailleurs les gens qui sont partis en étranger, je vois. Et mais, pour finir, franchement, je suis en train d'appeler tout le monde à vraiment faire à Monsieur Likambo Isaac confiance parce qu'avec lui, hein, franchement, je suis persuadé que vous aurez vous aussi vos diplômes comme nous on l'a déjà parce que moi, ça fait environ depuis 2016, voilà, j'ai mon diplôme. Aujourd'hui, j'ai fini même mes universités. Vous imaginez que. Je suis même en train de travailler dans des grandes structures que je passais peut-être pas un jour pour faire quelque chose. Et voilà. Et c'est ça vraiment mon mot de la fin. Hein. Juste appeler tout le monde à pouvoir faire confiance à M. Likambo Isaac. J'ai été Rodriguez Mbarangani, voilà, la personne qui a été aussi parmi les gens qui ont été récupérés par ces grands baobabs. Et Dieu aidant, nous sommes ce que nous sommes parce que Dieu a accepté nous accompagner, ou bien accompagner cet effort que ces papas-là ont fait. Donc, par-ci, par-là, Butembo, partout là où vous pouvez être, dès que vous écoutez vraiment cette voix, acceptez à renouveler toujours la confiance à cet homme. Merci beaucoup, messieurs les journalistes.
2: Bonsoir, messieurs les journalistes. Je suis Monsieur Katembo Augustin. Je suis technicien et journaliste à la radio, télévision Mungano Oicha. Je suis autodidacte. Voilà, j'ai fait donc l'autodidacte. J'en fais au moins 3 ans comme ça que j'ai fini cette école. C'est une école qui forme. C'est une école qui n'a pas seulement formé Augustin seulement, mais ça forme plusieurs personnes et plusieurs personnalités du terroir. Parce que, à l'occurrence, je vois celui qui est en train de faire le secrétariat au niveau de la commune. C'est lui qui est en train de faire l'informatique. Il y a plusieurs gens qui ont fait l'autodidactie avec moi et mes collègues. Donc, je vois Katembo Kirusi, je vois Monsieur Kassero, un ami proche à moi, qui nous avons fait vraiment l'autodidactie, la dame Rachel. En tout cas, plus de nous avons été dans la salle. Nous avons été à peu près 28 comme ça, que nous avons tous reçu nos diplômes d'État à l'année 2024-25. Oui, nous avons été vraiment presque 28 et nous avons bien étudié et malgré que nous avons été à la maison, mais notre enseignant qui nous suivait au moins de près, ce Kambale et Kahiwa Barak, c'est lui qui nous donnait au moins un peu de un peu de certaines leçons qui étaient un peu difficiles pour nous, mais en même temps, nous avons été aussi accompagnés d'une maman, Nicole, qui nous a aussi aidés, qu'il n'ait pas peur. En tout cas, qu'il n'ait pas peur parce que l'autodidactie, c'est comme toujours, c'est même, nous avons une même valeur. Nous avons une même valeur. Et puis, qu'il ne craigne pas que, bon, en tout cas, si vous êtes auprès du préfet Likambo, papa Likambo, Isaac, en tout cas, vous êtes sur les bons chemins. Vous êtes sur les bons chemins. Là, je vous conseille de le faire et de suivre les conseils que papa Likambo va vous faire. Donc, là, je vais tirer attention à tous ceux qui ambitionnent faire l'autodidactie, d'aller faire l'autodidactie, de s'inscrire à l'autodidactie et que la sous-division les reconnaisse. En tout cas, là, vous serez dans de bonnes mains et je sais que l'année prochaine, vous serez des diplômés. Et même si vous êtes 50, vous aurez 50 diplômes. Donc, croyez-moi, faites confiance à papa Likambo.
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3: 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Nous avons estimé qu'il fallait miser sur la qualité. Ne centre ne objectif est plus ou moins spécial. Et quand il y a une capacité qui est utilisée, avoir na ma qualité, avoir ma chambre, si vous voulez. Et donc, on me croyait qu'à vous, en tout cas, sur le plan expérimental, sur terrain, akashabia kamenyikal amboyu akalo oko reference tune deja a collaboration na ma institution supérieure ma mama uma omwana kanabuwa e abetoka nero na runingiro mu supérieure sa difficulté nero abantu base abakulu na bana tout le monde est vraiment le bienvenu
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3: 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Mon abri truc à harier, donc voilà mon numérisation de l'éducation. À ma diplôme, j'ai chaque avec quoi? Rien qu'avec quoi? Mon bihan, rien qu'avec quoi? Mon shongunza. Il y a une période où on a marché à l'ava. Mon abri quand on a pas ta diplôme, mais quand on voit qu'on numérise, ou qu'avec kakabe kano mo telefone wakabe kano mo hewa kabe kano mo clouds mo telefone mo langira kabe mo nendo hika ya nandikira 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donc, à ma moyenne, année disponible, on va récupérer mon document, mon maman ou ma. Quand on a chez vous à gauche, à droite, nous savons qu'ils sont radicales, on peut toujours appeler, dans mon document, à cacher panéka, au fil du temps, mais combien de monde on a mon choix, ma coinze.
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3: 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Donc, un autodidacte, c'est quelqu'un qui s'enseigne, donc quelqu'un qui apprend par lui-même. Mais nous avons cette facilité d'être accompagné, d'être encadré à l'autodidacte. Donc, on a pas de mais cette fois-ci, c'est encore beaucoup plus facile. Et puis, on a apprendre pendant 5 ans, cette fois-ci, on a bien apprendre en 3 mois ou bien en 4 mois parce qu'on est accompagné. Ah, c'est un peu ça. Et différence, donc, ça dépend de ne cursus, de régularité. Et il y a bien un cursus. On a bien régulier. Vous n'avez aucun problème.
0: Voilà, Mibiri. Au cas où il y a un nombre de personnes qui ont été abandonnées, qui ont été abandonnées à l'université, le diplôme cha brevia chika kiro chena
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6: À la une ce soir, c'est mardi 25 août 2026, à l'église de Lukanga, deux sœurs missionnaires du travail ont émis leurs vœux perpétuels et quatre autres leurs vœux temporaires. Les célébrants ont évité les séries religieuses à suivre le Seigneur jusque dans les moments sombres pour atteindre la joie. Un couvre-feu est imposé par le Oazalendu Kasindi entre 22h et 5h.

0: quartier Kambali et Congo Asika. Une fois appréhendé pendant 16 heures, l'on s'est fait immédiatement arrêter. La population tire la sonnette d'alarme et veut que ce couvre-feu respecte les droits humains. À Butembo, toujours, l'usage des gaz de cuisine progresse. Les sociétés d'Apgaz et KMK Energy notent une forte hausse des clients depuis 3 ans. La rareté et la cherté du bois poussent les ménages vers cette solution moins coûteuse. Voilà tout pour les titres. Restez branchés pour les détails. Bienvenue et bonsoir à tous. Deux sœurs missionnaires du travail du cœur immaculé de Marie ont émis leurs vœux perpétuels et 4 autres les vœux temporaires ce mardi 25 août 2026. La messe est abritée. Les cérémonies relatives a été dite à l'église de la paroisse Regina Cheli de Lukanga par les délégués de l'évêque de Butembo Beni. Le père Anselme Tsongo a invité les heureuses de ces jours à suivre l'église, chacune avec sa croix sans reculer. Reportage d'Animo aussi.
1: Le célébrant de cette Eucharistie était accompagné d'une dizaine d'autres prêtres et diacres. Nombreux chrétiens étaient également la partie. Dans son homélie, le père Anselme Tsongo a prêché que la vie chrétienne demande un attachement au Christ qui aide à avancer même dans les moments difficiles. Selon les mots de la fondatrice de la congrégation des missionnaires du travail, si porter sa croix peut m'amener là où il y a la joie, que je suive le Seigneur, même dans les moments sombres de la vie, à quoi s'en disait le père Anselme à l'endroit des hérèses du jour.
2: Mathilde m'appelle. Si un jour, en suivant la joie, je trouve la douleur, qu'il en soit ainsi, Jésus. Si un jour tout va à l'envers et que je ne comprends plus rien, qu'il en soit ainsi, Jésus. Si un jour je dois serrer les dents pour étouffer un sanglot, qu'il en soit ainsi, Jésus. Si un jour j'approche la croix pour être embrassé, qu'il soit ainsi, Jésus. Mon cher Jésus, il n'y a que toi pour faire tout ça. Aide-moi, toi, qu'il soit ainsi, Jésus.
1: Après l'homélie, les 4 novices ont prononcé leurs vœux temporaires et les sœurs Janine Kakome et Adèle Asifiwe ont prononcé de vivre la pauvreté, l'obéissance et la chasteté toute leur vie. Engagement reçu par la sœur Kaoma Myriam, supérieure de cette congrégation de Cézanne. Vers la fin de la messe, la sœur Myriam Kaoma a, au nom des sœurs missionnaires du travail, du cœur immaculé de Marie, remercié l'évêque qui a permis que cet engagement se passe à Lukanga. Aussi saluer les chrétiens pour leur soutien multidimensionnel.
3: Je remercie Dieu pour toutes les merveilles qu'il ne cesse d'opérer dans notre vie missionnaire du travail. Nous remercions toutes les personnes qui sont venues participer à cette célébration des 4 écoles du diocèse. Nous remercions son excellence, Monseigneur l'évêque. Malgré ses multiples occupations, il nous a envoyé le père Anselme qui nous a nourri pendant une semaine sur le thème « Le vécu de vœux de chasteté, pauvreté et obéissance ». Nous sommes devenus des diocésaines parce que nous ne sommes plus en Italie. En fait, nous n'avons pas peur parce que si nous quittons là-bas, c'est parce que c'est ici là où nous avons beaucoup de vocations. Raison pour laquelle les pères évêques ont décidé que nous retournons ici pour continuer.
1: La joie était immense à Lukanga pour les chrétiens venus de Butembo, Lubero, Mulo et Beni pour honorer les sœurs missionnaires du travail. De retour de Lukanga, je suis Dani Mououssi.
0: Le tribunal militaire de Ganizo de Butembo a ouvert ce mardi 25 août 2026 ses procès à flagrance dans l'affaire meurtre du taximen Kakule Kahamwiti Gelas. Les audiences se tiennent au repos Takenga, ville de Butembo. À la première audience de ce mardi 25 août 2026, 4 présumés assassins du taximen ont été présentés devant la barre. Un 5e qui leur est associé est en fuite. Les 4 présumés physiquement présents devant le tribunal sont 2 militaires et 2 civils. Les 2 prévenus civils sont les gérants du centre d'accueil à la chute et une femme habitant le quartier Lumumba. Et parmi les militaires, il y a le présumé meurtrier ainsi que un capitaine qui aurait arrêté le présumé meurtrier. Ainsi, l'audience de ce mardi a consisté à l'identification des prévenus. À Beni, Deogracias Kambale, d'une 30aine d'années, vit depuis son enfance avec des lourdes séquelles de la poliomyélite. Paralysé alors qu'il commençait à faire ses premiers pas, il raconte un parcours marqué par des difficultés physiques et scolaires. Il appelle aujourd'hui les parents à ne pas négliger la vaccination contre la polio. Mila Kayenga l'a rencontré, suivez leur entretien.
4: La poliomyélite a bouleversé la vie de Deo Gracias dès son plus jeune âge. Alors qu'il venait à peine de découvrir ses premiers pas, la maladie l'a privé progressivement de son autonomie. Pendant plusieurs années, il a dû compter sur l'aide de son entourage pour se déplacer. J'étais pas né ici. J'étais tombé malade alors que j'ai commencé à marcher. Et depuis lors, j'ai fait 8 ans sans pouvoir marcher. Les séquelles ne se sont pas limitées à des difficultés pour marcher. Elles ont également compromis sa scolarité. Kambal et Deo Gracias raconte que ses mains, constamment agitées par des tremblements, ne pouvaient plus lui permettre de tenir correctement un stylo et d'écrire comme les autres enfants. Ma voix, ma main et mon œil ont connu dysfonctionnement. Jusqu'à aujourd'hui, je ne vois qu'avec un seul œil. Ma main et mon pied ne fonctionnent pas correctement. Je suis paralysé d'un seul côté. Je n'ai pas été inscrit à l'école puisque je ne pouvais pas réussir à écrire parce que ma main tremble instamment. Aujourd'hui encore, Kambal et Deo Gracias portent les conséquences de cette maladie. Mais avec les reculs, il considère que la vaccination réussie dans son AFAS a pu limiter la gravité de sa situation. Son expérience devient ainsi un message de sensibilisation à l'endroit des parents.
5: Le gouvernement a déjà bien fait de nous amener les vaccins. Ces vaccins permettent de ne pas enregistrer beaucoup de firmes. Les parents qui négligent les vaccins, je leur demande d'amener toujours leurs enfants pour être vaccinés pour qu'ils ne puissent pas être atteints de la poliomyélite un jour.
4: Un témoignage vivant livré alors que la zone de santé de Beni est en pleine campagne de vaccination contre la poliomyélite, la rougeole et la rubéole.
0: Les enseignants des écoles conventionnées catholiques de la sous-province éducationnelle de Bungul-Beni demandent aux autorités sanitaires de garantir la protection du milieu scolaire avant la rentrée scolaire 2026-2027. Réunis dimanche 23 août à l'école primaire Epe Kilewe pour leur première assemblée préparant l'année scolaire, les membres du Sinecat Bungul Beni ont adressé une lettre au médecin chef des zones de santé de Beni, Mutuanga, Mabalako et Ucha, dans le contexte de l'épidémie d'Ebola. L'assemblée appelle également les autorités sanitaires à rassurer des mécanismes de protection des élèves pour que la rentrée scolaire soit effective en cette période d'épidémie d'Ebola. Les professionnels de la CRE posent aussi la question du paiement des NU comme l'une de leurs préoccupations. Delphé Katsuba, secrétaire permanent du Sinecat sous-provincial de Bungul Beni, s'est confié à De Grâce Kambesa.
6: Après l'assemblée, les enseignants ont décidé ce qui suit. Nous sommes prêts à la rentrée scolaire pour ce mardi 1er septembre 2026, sous quelques conditions, que le médecin chef des zones de Beni, de Mutuanga, de Mabalako, de Ouicha nous rassure que les indicateurs montrent que nous ne serons pas contaminés dans nos écoles, que nous pouvons reprendre facilement. Deuxième condition, qu'on équipe chaque école avec les outils de riposte, notamment thermoflash, installation de lave-main, désinfectant, dans chaque école et chaque salle de classe. Mais aussi, les enseignants réclament ici la condition de la rentrée scolaire. Il y a des NI qui sont apparus sur le listing depuis le mois de juin, mais qui n'ont pas encore touché leur argent. Nous ne pouvons pas reprendre la CRE si ces enseignants n'ont pas encore touché ces montants-là. Que Dinakopé nous dise la vérité. Où est parti cet argent?
0: En République démocratique du Congo, la rentrée scolaire 2026-2027 approche. À Kiwanjan, dans les territoires de Rutshuru, les parents se préparent tant bien que mal à cette rentrée scolaire. Ces préparatifs de la rentrée par les parents heurte de nombreuses difficultés d'ordre économique, notamment. Correspondance Forstée Taouité.
7: À quelques jours de la rentrée scolaire 2026-2027 prévue mardi 1er septembre, des parents arrivent au compte-gouttes pour prendre les inscriptions de leurs enfants dans différents établissements scolaires de Kiwanja. Pour tous, les discours restent le même. Pourtant, un faible pouvoir d'achat gangrène ces préparatifs de la rentrée scolaire dans des familles. Ce jour-là, à l'entrée de la Sainte du complexe scolaire Sainte-Chrétienne au quartier Bouzito, Nibi Zinzabara Samuel est venu faire inscrire son enfant en 7e année de l'enseignement des bases, mais il manque encore des fournitures scolaires, affirmait-il.
8: Nous prenons les inscriptions de nos enfants. Nous attendons voir comment leur procurer des cahiers, des vareuses, des uniformes et tout consort. Nous essayons un tant soit peu. La grande difficulté est que l'argent ne circule pas sur le terrain. Nous ne savons par où commencer. En tout cas, nous attendons juste la volonté des dieux. Mais il ne faudrait pas que les enfants restent à la maison sans étudier. Il faut toujours essayer. Pour ceux qui le pourront, les enfants vont continuer d'étudier. Et si les moyens ne le permettent pas, alors les enfants resteront à la maison sans étudier.
7: En territoire de Rutshuru, la plus grande majorité de la population vit de l'agriculture, mais la saison culturelle dernière a été moins généreuse et même le commerce offrait moins impactant ainsi les préparatifs de la rentrée scolaire, explique Abimana Joy, un autre parent trouvé dans la sainte de l'Institut Saint-Jean-Paul II au quartier Boutourandé pour l'inscription de son fils en première année technique de construction. Les préparatifs sont en cours, mais c'est pas facile. Actuellement, l'argent ne circule pas. Surtout, nous gagnons de l'argent grâce à nos récoltes de champs. Alors, la production agricole a été très maigre. La saison culturelle n'a pas été bonne pour nous. Même pour ceux qui font le commerce, les choses ne tournaient pas bien. Alors, si vous avez deux ou trois enfants, il n'est pas facile de leur procurer des fournitures scolaires. Dans ce contexte de faible pouvoir d'achat, ses parents appellent les responsables des établissements scolaires à la tolérance, le temps qu'ils réunissent un peu de moyens. Pour Radio Moto Boutembo Beni de Pikiwanja, Faustin Taouité.
0: Et les sociétés vendant des kits à gaz pour la cuisine confirment une évolution dans l'appropriation de l'utilisation de ces kits par la population de Boutembo et environ. Radio Moto Boutembo Beni les a approchés ce mardi 25 août 2026. Également, un client a été rencontré dans ce sens. Il parle de plusieurs bienfaits dans l'utilisation du gaz pour la cuisine en famille. Les détails, Stanley Mouindo.
9: C'est depuis mai 2010 que Boutembo a vécu l'implantation de la première société Evron dans la livraison de ses kits. La société DAP Gaz Energy dessert depuis lors les quelques habitants qui avaient découvert l'outil moderne à gaz pour la cuisson des aliments. Isaac Mouindo, âgé à cette société, parlait d'une poignée de gens qui l'utilisaient. Mais depuis près de 3 ans, la clientèle a sensiblement augmenté, surtout que le bois et la braise sont devenus rares et chers, explique-t-il.
10: Ils ont réalisé que, à la place, par exemple, du bois, de la braise, il fallait plutôt se tourner vers la consommation du gaz. C'est pour cette raison-là qu'effectivement, pas seulement à Boutembo, même dans d'autres villes, on sent qu'effectivement, les gens sont en train de se rapprocher davantage. Le nombre ont augmenté, la clientèle a sensiblement avancé, et on sent que plus les jours sont en train de passer, plus les gens sont en train d'être beaucoup plus nombreux, parce que il y a des bienfaits qu'ils ont découvert.
9: Cette évolution est également confirmée par la société KMK Energy SARL qui est parmi les dernières à s'implanter à ville de Boutembo. Robert Kakoulé, agent de cette société, affirme qu'en venant s'implanter à Boutembo, la société venait répondre à une demande de la population qui dénonçait la carence du gaz à un certain moment. Nous avons trouvé DAP Gaz sur terrain et nous sommes venus répondre aux réclamations de certains qui décriaient la rupture du gaz par moment. Et depuis qu'on est là, les gens viennent à grand nombre. Nous avons ouvert des points de vente de par la ville. Ce sont surtout les nouveaux consommateurs qui nous arrivent, ceux qui ont appris la nouvelle.
11: Un client rencontré à DAP Gaz Énergie loue les bienfaits de l'utilisation du four et du réchaud à gaz. Ils ne sont pas exigeants et sont moins coûteux, témoigne Félicien.
12: Je suis venu recharger notre kit. C'est depuis 2020 qu'on l'utilise en famille. En comparant l'utilisation du gaz et du bois, je crois que le gaz est plus fiable. Il n'a pas beaucoup trop de surcharge. Il permet de travailler sur autre chose tout en maintenant la casserole au feu sans qu'on surveille à chaque moment. Le coût est acceptable par rapport à celui de bois. Je suis encore célibataire, mais je me dis le jour où je me marierai, j'utiliserai toujours le gaz, sauf pour des activités particulières.
11: Les grandes difficultés que rencontrent les sociétés sont liées au ravitaillement, car la RDC ne produit pas de gaz. Cela entraîne par moments la rupture des stocks. Il y a aussi la sécurité dans la zone qui pèse sur les activités de ces sociétés commerciales.
0: Insécurité dans les quartiers Congo à Sika et Kambali en commune Wulamba, les Ozalendu de la fraction Mai Mai Kassindien ont instauré une patrouille nocturne apparentée à un couvre-feu. Ils interdisent la circulation des personnes à partir de 22h jusqu'à 5h. Au cours de ces opérations, les contrevenants sont arrêtés et passent toute la nuit avec les agents de sécurité jusqu'au petit matin avant une éventuelle libération. Si certaines personnes sont libérées gratuitement, d'autres sont sommées de payer quelques sous. Un des commandants des opérations des patrouilles de ces groupes de VDP que nous avons accordé ce mardi 25 août 2026 au carrefour de Korogo parle de la restauration de la sécurité dans cette partie de la ville de Butembo. Il exhorte les habitants de supporter les couvre-feux et surtout de rentrer vite à la maison afin de permettre à ces éléments de traquer les bandits qui sécurisent la population. Commandant Kassindia.
13: Les bandits ont beaucoup pillé les biens de la population, mais depuis environ une semaine et demie, nous organisons des patrouilles. Chaque soir, toute la population s'en réjouit parce que ces bandits ne se font plus voir. Quand nous arrêtons certaines personnes la nuit, nous attendons le petit matin pour les conduire auprès du chef de l'entité pour vérification des identités. Les personnes bien connues par le chef, nous les libérons sans condition, mais les inconnus sont remises entre les mains des autorités.
0: Interrogé sur place, le président d'une mutualité des jeunes de la place salue l'intervention de Ozalendu Kassindien dans la sécurisation des populations. Toutefois, il déplore certains dérapages. Ces hommes peuvent arrêter une personne alors qu'elle est à côté de sa résidence où elle vient de l'hôpital ou encore d'un lieu de décès. Est-il désolé? Cet encadré de jeunes souhaite que le Ozalendu écoute la personne avant de statuer sur son sort.
13: Il y a certains dérapages. Ils font des orientations pour le commandant de Ouazalène pour savoir qui peut être arrêté à 22h parce qu'il y a des moments où on a un malade à l'hôpital. Vous lui apportez à manger, les choses peuvent se passer autrement et qu'on traîne à l'hôpital. À ce moment, si le Ouazalène ou le FRDC vous arrête, c'est une violation de droit.
0: Plusieurs cas d'inquiétion nocturne ont été rapportés dans les quartiers Kambali et Kongo-Yassika où plusieurs biens de valeur ont été emportés par des porteurs d'armes dans les maisons visitées. Certaines personnes ont été blessées par balles. Et la future commune rurale Nziapanda se procure dans les jours plus proches du courant électrique grâce à une centrale hydroélectrique construite sur la rivière Libango. L'infrastructure est un projet réalisé sur fonds propres des habitants de cette partie du territoire de Lubero. Depuis plus de 5 ans, des hommes effectuent des salons chaque lundi et jeudi, ainsi que des travaux d'aménagement du canal d'Amené pour le fonctionnement des centrales. Entre-temps, la fixation des poteaux pour les transports des fils électriques continue, mais il est à nécessité de certains outils pour éviter la déstabilisation du projet. Dans ce cadre, l'ingénieur qui supervise les travaux parle du besoin des dynamomètres de haute intensité, des fils conducteurs et d'autres matériels. Ainsi, Kambale Marawa Malisawa appelle les autorités provinciales du Nord Kivu ainsi que les bonnes volontés à venir en aide aux habitants d'Nziapanda qui vivent dans les noirs depuis des années. Il s'est confié à James Lusenge lors de la visite effectuée ce lundi 24 août à la centrale hydroélectrique de Libango.
14: Concernant l'eau, l'eau est vraiment captée bien. Ce qui reste, c'est la contribution des bonnes volontés pour que l'eau soit captée à totalité. Ce que vous voyez là-bas, c'est la moitié. Ce qui nous manque ici, c'est l'alternateur. Il faut un dynamo capable d'alimenter tout le village de Nziapanda, au moins 5 AVA. Nous avons besoin de la contribution de tout et chacun parce que nous avons de nouvelles technologies pour l'utilisation pour avoir un courant à une haute. Une fois appuyé, nous voulons avoir la lampe témoin de ce courant au mois de septembre.
0: Notons que le manque du courant électrique freine le développement de cette future commune de Ndjiapanda. Et c'est une avancée diplomatique majeure qui pourrait marquer un tournant dans la crise de l'Est de la République démocratique du Congo. Réunis en Suisse, les gouvernements congolais et les rebelles de l'AFC-M23, soutenus par les Rwandais, se sont mis d'accord ce dimanche sur une feuille de route pour les négociations de paix. Ce document définit précisément les calendriers et les étapes à suivre pour mettre en œuvre l'accord cadre de Doha, signé en décembre dernier. Au-delà des discussions politiques, les deux parties ont également validé une méthode standardisée pour signaler et vérifier les violations des cessez-le-feu afin de mettre fin aux accusations réciproques qui empoisonnent le processus. Voilà tout pour le journal. Merci à vous tous de l'avoir suivi et nous vous laissons suivre le journal des sports et la revue des presses. Au revoir et portez-vous bien.

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2: Dieu merci, Kioma, à la mise en onde. Voici les informations des sports. L'association sportive Nyuki de Butembo s'est officiellement affiliée au prochain championnat national de la Ligue 2 dans la zone SCB en République démocratique du Congo hier lundi 24 août 2026, moyennant 3 000 $ américains. Ce geste prouve que l'équipe de Butembo affite déjà les armes pour la saison prochaine de football. Et dans ce cadre, les abeilles de Butembo poursuivent les entraînements au terrain de l'Itave avec de nouvelles recrues, à croire les secrétariats de l'équipe. Nyuki a fait d'ailleurs appel à certains joueurs, notamment Basila Mambo, alias Kibaba, ancien joueur de FC Mwangaza de Goma et Moble de Bounia dans l'effectif de Nyuki. On retrouve également d'autres joueurs tel que Ukasha Massou Dimili, récupérateur qui vient de FC Benisport. Et il jouait également avant au sein du Racing Club du Kivu RCK de Butembo. L'attaquant Jonas Mumbere fait partie des cadres qui ont intégré l'équipe de Butembo. Auparavant, il était joueur au sein du Okapi de Mangina. Et de matchs amicaux de préparation de la saison prochaine se poursuivent. C'est mardi, par exemple, il y a eu autant de matchs pour les équipes de la RDC qui sont à stage au Congo Brazzaville. L'AS Manema Union, engagé à Coupe de la Confédération de la CAF, a bâti Manga Sport du Gabon sur une note de début à zéro. De ce côté, le tout-puissant Mazembe qui séjourne à Zambie et qui prépare la Ligue des Champions de la CAF a dominé ce même mardi Nkana FC de la Zambie. Les scores étaient de 3-1. Ces matchs constitués, bien sûr, un test pour les tout-puissants Mazembe avant le début des échéances officielles. L'AS Vita Club de Kinshasa n'était pas aussi du reste. Les Verts et Noirs de la capitale a joué ce même mardi, toujours au Congo Brazzaville, face à Ajax de la place. L'équipe de Kinshasa l'a emporté par 2-0. On va développer toutes ces informations des sports à travers notre émission Carte Sportive. Ne zappez pas donc avant 10h15.
3: Bonjour et bienvenue à suivre ces revues de presse. Les exactions contre les civils de l'Est de la République démocratique du Congo et la question de la justice pour les crimes commis au cours des dernières décennies occupent une large place dans la presse kinoise ce mardi 25 août 2026. Plusieurs médias reviennent sur les accusations portées par Kinshasa contre les RDF et l'AFC M23, tandis que d'autres mettent à l'avant l'appel du prix Nobel Denis Mukwege à ne pas sacrifier la justice au nom de la paix. Le potentiel ouvre le dossier sécuritaire à Relaya, le billet dressé par le gouvernement congolais dans un communiqué publié lundi, viol, enlèvement et exécution dans les zones occupées. Kinshasa continue de dénoncer, Kigali reste impassible, titre le confrère. Kinshasa accuse les forces de défense rwandaises, RDF, et les supplétifs de l'AFC M23 des graves violations des droits humains dans les territoires sous leur contrôle. Exécutions sommaires, massacres, violations sexuelles, tortures, enlèvements, recrutements forcés et taxations illégales. Le quotidien met particulièrement en avant les chiffres de plus de 300 personnes tuées en juin et juillet 2026. Dans différentes circonstances, notamment lors d'exécutions, de massacres et de bombardements. Le gouvernement congolais dénonce également des centaines d'enlèvements et des recrutements forcés, notamment des jeunes à Tchandjou et Rumangabo. L'agence congolaise de presse, ACP, reprend elle aussi ses bilans officiels et insiste sur la démarche de Kinshasa visant à porter ses accusations à l'intention de la communauté internationale. De ce côté, cette PCD élargit la focale aux autres attentes aux droits humains évoquées dans le communiqué gouvernemental, notamment de violences sexuelles, des actes de torture et l'enrôlement forcé de jeunes. Le gouvernement congolais accuse par ailleurs Kigali de favoriser un déplacement de population vers certaines zones de l'Est. Il cite notamment l'arrivée le 10 août de plus de 100 familles présentées comme état d'origine rwandaise dans le territoire de Nyiragongo. Autre dossier qui retient l'attention de la presse, la commémoration du massacre de Kasika au Sud-Kivu. 28 ans après le fait, actualité possède revient sur le message du prix Nobel de la paix Denis Mukwege qui insiste sur la nécessité de placer la vérité, la justice et les réparations au cœur de tout processus de paix. Le site souligne que, pour le médecin congolais, les négociations et les accords diplomatiques ne doivent pas conduire à passer sous silence les violations commises contre les civils. Le quotidien Info 27, dans son édition numéro 666, adopte un angle davantage politique et mémorial. Son éditorial estime que la recherche d'une solution diplomatique ne peut se faire au détriment des victimes ni aboutir à l'impunité des responsables des crimes. L'ACP, pour sa part, relance la commémoration des Kasika dans le contexte plus large du rapport Mapping des Nations Unies. L'ANJAS rappelle les recommandations en faveur des mécanismes judiciaires impartiaux pour poursuivre les auteurs des crimes documentés dans l'est de la RDC depuis 1998. Entre les exactions dénoncées dans les territoires occupés et les appels à la justice pour les crimes du passé, la presse congolaise met ainsi en évidence une même préoccupation. Comment construire une paix durable et sans laisser les victimes et la question de la justice au second plan.

inimitable, inexplicable, la foule accable, en tout cas, ambassadeur véritable, a fait bouger le palais des sports, Bercy, Londres, Genève, Bruxelles, succès inégalable, Afrique, Amérique, Europe, aujourd'hui associé au lion à